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C'est un texte qui s'appelle « Ma tête, mon cœur et mes couilles ». 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
2: 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Bonjour à toutes et à tous, bienvenue sur Radio Aria en ce mercredi 23 septembre sur le 99.6 et également internet radio-aria.fr. Aujourd'hui, dans la matinale, nous avons une invitée.

0: la météo, bien entendu. On reviendra sur quelques dates anniversaires d'un 23 septembre. Et puis, des événements locaux à venir pour la fin de semaine. Il y a plein de choses qui vont se passer ce week-end. Et nous terminerons par l'annonce des programmes de Radio Aria pour cette journée de mercredi. Eh bien, je passe tout de suite le micro à Abdel, qui va gérer l'interview de ce matin et présenter notre invité. Bienvenue Abdel au micro de Radio Aria.
1: Bonjour à tous, bonjour Patrice. Donc, alors effectivement, hein, nous avons une association qui est présente avec nous ce matin. Donc, si l'on recontextualise, donc selon les dernières études, donc le lien social s'est fortement dégradé ces dernières années, même s'il ne s'est pas effondré. Donc, ça touche en particulier les personnes âgées et les classes populaires. Et sur notre territoire, c'est l'association La Fraternelle qui tente de renouer ce lien et d'apporter des solutions aux populations. Et donc, pour nous en parler, donc j'ai le plaisir d'accueillir aujourd'hui notre invitée, donc Madame Barazira Latifa, et qui est accompagnée de ses, collaboratrices.
0: Ouais, on va les citer, c'est Inès Djouder, qui est en service civique dans l'association, et Anne-Cécile Schöder, pardon pour la prononciation, qui est membre de l'association déjà depuis très longtemps. Peut-être qu'Anne-Cécile prendra un petit peu la parole, nous verrons bien si elle a le courage de le faire. Je repasse le micro à Abdel.
1: Donc bonjour Madame Barazi, pouvez-vous vous présenter et nous présenter justement les actions de votre association?
2: Bonjour tout le monde. Alors je suis présidente de l'association La Fraternelle, association qui a été créée en mars 2020. Ça fait 6 ans que nous œuvrons sur le territoire de Longwy. L'objet de notre association est simple, c'est la mise en œuvre concrète des principes républicains. Donc nous travaillons sur l'entraide, la bienfaisance et le soutien à la formation et à l'instruction différentes actions. Donc est-ce que vous voulez que je les développe de suite ou
1: Par la suite.
2: D'accord.
1: Est-ce que donc cette association elle existe depuis quelques années? Y a-t-il combien de bénévoles? Est-ce que vous avez un local? Est-ce que vous avez quelques moyens?
2: Alors c'est la nouveauté, le local. Alors en ce qui concerne les bénévoles, on a un noyau dur. On a une vingtaine de bénévoles qui travaillent selon leur disponibilité avec nous. Ensuite, on a d'autres personnes qui viennent se greffer parfois de manière ponctuelle. En ce qui concerne le local, nous sommes installés dans un local qui est à l'école Édouard Dreux. C'est un local qui a été mis à disposition par la mairie de Longwy. Et d'ailleurs, à ce titre, je souhaite remercier Monsieur Vincent Amen qui nous a soutenus et qui continue à nous soutenir, ainsi que les personnels communaux qui sont toujours là quand nous avons des besoins particuliers. Notre local s'appelle La Parenthèse. C'est un local qui a été mis à disposition depuis maintenant 1 an. Et nous avons dans ce local, nous proposons dans ce local le lundi matin un café convivial avec les parents d'élèves de l'école Édouard Dreux de 8h à 10h. Nous proposons aussi du soutien scolaire le mercredi matin de 10h à midi et le samedi matin de 10h à midi. Nous avons aussi l'occasion de proposer des ateliers d'information. L'année dernière, nous avons proposé un atelier sur le cyberharcèlement et sur l'utilisation d'Internet. Et c'était le capitaine Cathy Hermès du commissariat qui était venu, qui avait dirigé l'atelier. C'était une fois à destination des enfants et ensuite on avait fait une autre réunion à destination des parents. Voilà. Voilà pour les actions qui ont lieu sur la parenthèse.
1: D'accord, donc des actions qui visent, on va dire, les enfants, les familles du quartier de Longwy, c'est ça?
2: Exactement.
1: Lors de la création de cette association, c'est quoi l'idée d'origine? Qu'est-ce que vous vouliez faire? Qu'est-ce que vous vouliez apporter à la société?
2: Alors en fait... autour de moi, donc déjà au niveau de la famille,

0: Ah, pardon.
1: Il y a des problèmes techniques.
0: D'accord.
1: Enfin, des questions
0: on
1: techniques.
0: Pas.
1: Peut-être trop près.
0: Ah, d'accord. Ah,
1: peut-être un peu trop près du micro, excusez-nous. Allons-y.
0: Voilà. Latifa, donc, déjà, je suis issue d'une famille qui a toujours œuvré dans l'entraide, mes parents. Donc, ça a été déjà un exemple pour moi. Et ensuite, de mon côté, après mes études de droit à Nancy, quand je suis revenue à Longwy, j'ai été sollicitée pour des demandes particulières, alors parfois de colis alimentaires, de paiement de factures, de personnes comme ça qui étaient isolées ou qui étaient défavorisées. Et avec des amis, on a commencé à aider de manière informelle. Et l'objectif de la création de l'association, c'était justement de proposer un cadre et d'amener d'autres personnes dans cette dynamique. Voilà.
2: D'accord. Est-ce que donc ça c'était on va dire ce qui s'est passé jusqu'à aujourd'hui, et donc quels sont vos projets pour cette année?
0: Alors chaque année nous tenons une assemblée générale et on décide avec le bureau d'action phare pour chaque année. Donc il y a eu la création de la parenthèse et pour l'année 2026-2027 nous avons le projet de proposer du transport solidaire. Alors, on sait très bien qu'il existe des dispositifs sur Longwy, notamment proposés par le CCAS. Nous souhaiterions proposer en complément des actions qui existent déjà du transport solidaire à destination de personnes qui, par exemple, ne rempliraient pas certains critères, notamment des critères d'âge ou de ressources financières. Par exemple, à Gourincourt, qui est un quartier QPV, c'est-à-dire quartier prioritaire politique de la ville, nous avons beaucoup de personnes âgées qui ne rentrent pas dans le dispositif proposé par le CCAS et qui sont isolées socialement, économiquement. Donc, notre objectif, c'est de proposer une fois par semaine un transport solidaire ou bien à la demande. Ça, c'est encore à définir et à déterminer en fonction de ce qu'on va vivre sur le terrain.
2: D'accord. Y a-t-il d'autres actions ?
0: Nous allons aussi proposer 4 étudiants. Alors, il faut que je rappelle aussi que l'association La Fraternelle a signé plusieurs conventions. Donc, une convention avec l'IUT. On soutient les étudiants en proposant des colis alimentaires de manière mensuelle. Ces étudiants, en retour, pour les plus brillants qui sont sélectionnés par les professeurs, vont proposer du soutien scolaire. Donc, c'est pour ça qu'ils interviennent aussi dans notre local à la parenthèse, mais aussi au lycée Alfred Mézières. On a une convention de collaboration avec le lycée Alfred Mézières. Et donc, ces étudiants, il y aura 4 étudiants qu'on va sélectionner et qui vont pouvoir intervenir dans les services de périscolaire dans 2 écoles ici à Longwy.
2: D'accord. Voilà. Et ce serait quel genre d'intervention ?
0: C'est du soutien scolaire, donc de l'aide aux devoirs, principalement.
2: D'accord.
0: Et nous avons aussi une convention avec l'ADOMA. On fait de l'aide aux devoirs aux enfants de réfugiés tous les mercredis. Donc, j'ai 4 bénévoles qui sont mobilisés les mercredis après-midi.
2: Donc, c'est des cours de français, de mathématiques, des
0: quand
2: cours
0: c'est
2: de base.
0: Alors, quand c'est de l'aide aux devoirs, c'est vraiment les devoirs et l'étudiant va aider ou le bénévole va aider à la réalisation des devoirs. En revanche, on a du soutien et là, ça s'adresse plutôt aux lycéens qui ont des difficultés dans des matières scientifiques et qui vont avoir besoin d'un apport pour comprendre et pour travailler.
2: Donc le transport solidaire, des actions éducatives, y a-t-il d'autres projets ?
0: Aussi l'élargissement peut-être du concept de service entre voisins. On l'avait commencé dès la création de l'association et on souhaiterait l'élargir à d'autres rues de Gourincourt. Alors, je parle souvent de Gourincourt, c'est parce que je suis originaire de Gourincourt et que notre association, association sociale à Gourincourt et notre local est situé à Gourincourt. Et donc, le concept de service entre voisins concernait une rue et on va essayer de l'élargir en ayant un référent dans chaque rue pour justement l'objectif de ce service entre voisins, c'est de créer aussi du lien.
1: Sur l'ensemble de la ville de Longwy, alors?
0: Alors non, juste Gourincourt pour le moment.
1: D'accord.
0: On aimerait bien, mais pour le moment, on fait avec les moyens du bord, donc ça sera Gourincourt pour le moment.
2: Donc du lien humain. Est-ce que vous comptez sur les bénévoles ou par exemple pour les services entre voisins, est-ce que vous pouvez faire appel à la technologie ou à des systèmes en ligne, des choses comme ça qui existent d'ailleurs?
0: Oui, alors en ce qui concerne la fraternelle, c'est un système qui est basique, c'est-à-dire que on se rend chez les voisins, on demande quelles sont les compétences, s'ils ont du temps à donner à l'autre. S'ils sont d'accord, on crée une liste avec donc le nom du voisin, le numéro de la rue, les compétences qu'il peut proposer et son numéro de téléphone. Et donc l'objectif, c'est que les voisins se contactent directement, sans passer par la fraternelle.
2: D'accord. Donc un facilitateur, on va dire.
0: C'est ça.
2: Est-ce que... donc ça, c'est pour les actions 26-27. Est-ce que vous avez d'autres idées pour les 5 prochaines années, si on voit jusque-là?
1: Pour l'avenir.
0: Pour l'avenir. Ben, on fait surtout en fonction des besoins qui remontent. Vous voyez, on essaie de combler un peu les carences qui peuvent exister en termes économiques ou sociaux. Donc ça se fait d'année en année, et puis avec le concours de tous les bénévoles, il y a des idées qui surgissent, et puis on voit si c'est possible de les concrétiser. Le transport solidaire, c'était quelque chose qui était dans nos tuyaux depuis un certain temps, et cette année, on espère le mettre en œuvre. Alors c'est vrai qu'il va y avoir certainement une difficulté financière, mais par exemple, le Rotary Club, Jean-Pierre du Rotary Club, le président, je l'ai rencontré, il est venu à notre local de la parenthèse, nous avons discuté. Et il propose éventuellement de nous soutenir dans cette action. Donc, on va aller chercher un peu partout des gens qui vont nous soutenir financièrement pour pouvoir concrétiser notre projet. Mmh. Voilà. Et alors, si je peux parler des attentes de la fraternelle, c'est qu'on aimerait bien cette année, d'ailleurs, on va passer un message sur notre page Facebook, c'est de relancer le parrainage d'étudiants. Donc, on l'avait mis en place à l'année 2020 et ça a été tout de suite... enfin, ça a été un peu mis en stand-by parce qu'on a eu la période de Covid. Donc, les personnes, même après 2021, beaucoup de personnes étaient réticentes à recevoir des étudiants chez eux. Donc, on aimerait bien trouver des familles longoviciennes qui puissent parrainer un étudiant. Donc, le parrainage, ça serait... concrètement, ce serait d'avoir du lien avec l'étudiant, de l'aider dans ses démarches éventuellement, de l'inviter si possible, de lui faire partager un peu notre culture.
1: Voilà. Mmh. Plus particulièrement des étudiants de l'IUT de Longwy?
0: Oui,
1: oui, c'est ça.
0: Qui sont d'origine étrangère.
1: D'accord,
0: oui.
1: Ok. C'est bien. Donc de le préciser.
2: Là encore, pour renforcer le lien social, en particulier d'étudiants qui se retrouvent tout seuls et qui viennent de très loin et généralement...
0: Et qui sont jeunes.
2: Voilà, qui viennent avec simplement leur sac sur le dos dans l'avion, qui viennent...
0: à l'aventure.
2: Les mains vides. Justement, qui sont les bénéficiaires de la fraternelle, un peu le profil type, est-ce que c'est des étudiants, des personnes âgées?
0: Il y a pléthore de profils. Quand on a commencé, c'était les étudiants principalement qui sont démunis. Hein. Il faut savoir que les frais d'inscription maintenant sont plus élevés que ce qu'on a connu. Les aides se raréfient. Donc, ce sont les étudiants. On leur apporte un collier alimentaire de manière mensuelle. On a les enfants de réfugiés. Nous avons les personnes âgées que nous avons identifiées sur le quartier de Gourincourt. Alors, pourquoi pas élargir aussi et voir avec d'autres quartiers et éventuellement envisager une collaboration avec d'autres associations d'autres quartiers. On a les parents d'élèves aussi qu'on reçoit le lundi matin qui, eux, lors d'un café, nous font part de leurs problématiques et on essaie de les aider au mieux. Voilà. Est-ce que j'ai oublié quelqu'un, Anne-Cécile?
1: Elle cherche dans sa tête. Je reviens juste un petit peu en arrière sur les moyens de financement de l'association. Vous avez évoqué un possible partenariat avec le Rotary Club, mais comment vit l'association à part les cotisations des adhérents des 20 bénévoles ou des 20 adhérents de l'association?
0: Alors, on n'a pas de système d'adhésion. Les bénévoles viennent, ils viennent nous aider, ils sont, ils poursuivent les mêmes objectifs que nous et ils viennent pour nous aider. Quand on a commencé, les finances étaient constituées principalement de dons. Donc, notre réseau familial, notre réseau d'amis qui participaient en fonction de nos actions et qui nous apportaient de l'argent. On a des donateurs réguliers. Tous les mois, j'ai des familles qui me font un virement. Mais depuis quelques temps, on s'est mis à effectuer des demandes de subventions publiques. Et là, je tiens spécialement à remercier le Grand Longwy, qui nous a beaucoup soutenus, donc à travers Yasmine Bayala, qui est chargée de mission politique de la ville. Monsieur Erard, son prénom, je ne me souviens plus, c'est Monsieur Erard Brian, je crois. Pardon, Brian.
1: si c'est pas Brian.
0: Alors,
1: c'est
0: pardon, Monsieur Erard. Monsieur Erard, je suis certaine.
1: Alors, on va dire Monsieur Erard.
0: Monsieur Erard, qui a été vraiment, qui a été un soutien indéfectible à l'association, qui nous a beaucoup aidés, qui nous a beaucoup orientés. Et grâce à lui, nous avons eu la possibilité d'obtenir certains fonds qui nous ont permis, par exemple, de concrétiser le projet de la parenthèse. Voilà. Mmh. On remercie aussi la mairie, bien entendu, Monsieur Vincent Amène, qui nous a aussi soutenus. Comme je l'ai dit tout à l'heure, le personnel qui, dans nos sollicitations, essaie de nous apporter toujours des solutions. Mmh. Voilà. Et le Crédit Mutuel, qui nous a aidés à acheter, qui a contribué à l'achat d'un meuble pour notre local.
1: Bien. Voilà. Voilà, si on dit Crédit Mutuel ici, il faut dire Crédit Lyonnais, Caisse d'Épargne, parce que...
0: Ah, pardon.
1: Non, c'est pas grave. C'est comme ça. Abdel, encore des questions à poser ? Excuse-moi de t'avoir interrompu.
2: Non. Oui, simplement, me raconter une anecdote qui vous a marqué.
1: Dans toute cette existence de la fraternelle.
2: Une histoire, une belle
1: marquante.
2: Histoire.
0: Alors, une belle histoire.
1: Plutôt une belle histoire, ça serait mieux.
0: Alors, c'est dommage que vous ne m'en ayez pas parlé avant. J'aurais pu réfléchir parce que là, de but en blanc. Une belle histoire. On a une belle histoire. On a eu un étudiant qui est arrivé, qui était de Mayotte. Hachim, d'ailleurs, il est resté gravé dans les mémoires. Hachim est venu, donc c'était tout au début, c'était en 2020, et qui a fait donc ses études à l'IUT et qu'on a aidé en apportant, en plus de colis alimentaires, parfois des aides ponctuelles, qui a réussi à terminer de manière brillante l'IUT et qui a continué ses études ensuite en partant dans une autre ville, alors je me souviens plus, et qui a intégré l'armée française et qui nous a fait un mot, qui nous a écrit un mot pour nous remercier en disant que on avait été un soutien. Je suis un peu émue. Que grâce à notre soutien, il avait pu concrétiser ses projets. Voilà.
1: D'accord. C'est une belle histoire.
2: Il a pu réaliser ses rêves, malgré tout. Mmh. Donc, il est quand même à rappeler qu'un étudiant sur trois n'arrive pas à se nourrir et même un autre étudiant sur trois n'arrive pas à se soigner. Donc, effectivement, la précarité étudiante est une réalité et c'est très bien que des associations puissent venir les soutenir. Justement, comment on peut vous aider concrètement ?
0: Eh bien, si vous communiquez...
1: Au-delà du Rotary, de Monsieur Amène, de Monsieur Erard.
0: Alors, vous parlez de la radio ou bien du...
2: Des
0: citoyens.
2: Voilà.
0: Eh bien, les citoyens, je les invite à... S'ils ont un peu de temps, qu'ils peuvent dégager un peu de temps, qu'ils veulent s'investir et qu'ils veulent... qui sont disponibles, qui ont des valeurs, je les invite à nous rejoindre. On est accessible, on est à une page Facebook, on a une adresse mail où on peut nous contacter. Donc c'est lafraternelle@mailo.com. Et voilà, toutes les forces vives qui veulent nous rejoindre sont les bienvenues. Mmh. On accepte tout le monde.
1: Justement, je interromps encore Abdel. Le local, la parenthèse. Tiens, on va déjà une question. Pourquoi la parenthèse? Est-ce qu'il y a une raison particulière à ce choix?
0: La parenthèse,
1: du nom
0: de... la parenthèse dans le tumulte de la vie.
1: De la vie.
0: Voilà.
1: Je crois qu'on l'avait compris, mais c'est quand même utile de le préciser.
0: Ouais.
1: Et ça se trouve à Gourincourt, à quel endroit?
0: Dans l'école Édouard Dreux.
1: D'accord. Alors l'école Édouard Dreux, pour situer à Gourincourt,
0: c'est à côté de la salle des fêtes.
1: Oui,
0: alors,
1: d'accord.
0: L'école est à côté
1: d'accord.
0: de la salle des fêtes.
1: Pas très loin de la place où il y a l'église de Gourincourt. Très
0: voilà.
1: bien. C'est pour situer à peu près où ça se trouve à Gourincourt. OK. Et on a compris le sens de la parenthèse.
0: Mmh.
1: Voilà. Abdel, tu as fait le tour de tes questions.
2: Oui.
1: Conclusion.
2: Donc, conclusion, je n'ai plus qu'à remercier Madame Barazi et ceux qui les ont accompagnés pour cette belle... Cette belle initiative.
1: Et vous, Madame Barazi, votre conclusion, encore quelque chose à dire,
0: peut-être
1: quelque chose qu'on aurait oublié. Oui, allez-y, bien sûr. Alors vous êtes là aussi pour ça.
0: J'en profite parce que j'ai prévenu nos bénévoles qu'on passait aujourd'hui sur les ondes.
1: Donc tout le monde écoute.
0: Voilà. Donc je remercie.
1: Alors on dit aux bénévoles qui restent auditeurs et auditrices de Radio Aria tous les jours.
0: C'est ça. En tous les cas, voilà, je remercie vraiment les bénévoles de l'association, les anciens comme Anne-Cécile qui est là depuis le départ, des piliers de l'association, le noyau dur. Et ceux qui viennent de nous rejoindre aussi, parce qu'on a eu de nouvelles personnes qui nous ont rejoints cette année. Je souhaite remercier aussi toutes les institutions qui nous soutiennent, le lycée Alfred Mézières, la Croix-Rouge, la DOMA, l'IUT. Et puis l'association aussi Ancrage d'Annemasse, que je n'oublie pas, qui nous aide et qui nous envoie parfois des produits d'hygiène.
1: Mmh.
0: Voilà.
1: Désolé si vous entendez un bruit de fond, les services municipaux de la ville de Longwy qui sont en train de passer la tondeuse dans l'école, c'est mercredi aujourd'hui, l'école est fermée donc ils font leur travail. Écoutez, merci, je vais quand même demander, parce que c'est un pilier semble-t-il de l'association, à Anne-Cécile, elle a juste un petit mot à dire, qu'est-ce que Anne-Cécile retient de ce parcours dans l'association depuis tant d'années?
3: Moi, j'ai voulu donner de mon temps à l'association et je me suis tournée tout naturellement vers la fraternelle parce que je trouvais qu'elle œuvrait vers le bien. Et voilà.
1: À vous-même, ça vous apporte quelque chose?
3: Oui.
1: Oui,
3: oui, oui.
1: Bon, c'est parfait. Eh bien, voilà. Une double chose. Non seulement on participe à de bonnes actions et on s'apporte quelque chose à soi-même. Merci Latifa, merci Anne-Cécile, merci Inès qui est restée dans son coin. J'ai vu qu'elle a fait des photos qui viendront sans doute sur votre page Facebook, je suppose.
0: C'est ça, c'est notre service civique.
1: Voilà, c'est un service civique. On vous a demandé une chanson de fin d'interview. Ça me paraît presque logique après tout ce qu'on vient d'entendre. C'est une chanson de Cinz Emilia, Tout le bonheur du monde. Vous voulez vraiment tout le bonheur du monde,
0: c'est
1: pour
0: ça.
1: Tout le monde, Latifa?
0: C'est ça. Ouais. C'est commencer le changement ici pour le voir ailleurs.
1: Très bien, on l'espère en tout cas, surtout en ces temps difficiles. On écoute Tout le bonheur du monde. Merci pour votre venue à notre micro.
0: Merci pour votre invitation.

Eh bien voilà, comme l'association La Fraternelle et sa présidente Latifa Barazi, on souhaite tout le bonheur du monde à tout le monde, c'est le cas de le dire. Alors, la revue de presse de ce jour, avec le Républicain Lorrain qui est sous mes yeux, en première page, on parle d'alternatives pour rouler moins cher, avec la hausse des prix des carburants, même de l'autre côté de la frontière au Luxembourg. Voilà, y a-t-il vraiment des alternatives ? Il y en aura peut-être, mais ce qu'il faudrait, c'est vraiment que les prix des carburants baissent. Ça, c'est un autre débat. Enfin, bon, voilà, c'est, je pense, bien difficile pour beaucoup de monde en ce moment, et j'ai l'impression que ça va durer. Sur le bassin de Longwy, il y a un grand article sur une page complète sur le sujet des gens du voyage. Avec un titre qui dit « Le Grand Longwy se veut plus ferme » puisque demain, jeudi 24 septembre, c'est une réunion donc du conseil communautaire de l'agglomération de Longwy, et donc les conseillers communautaires évoqueront par deux fois la question des gens du voyage, à commencer par le nouveau schéma départemental d'accueil et d'habitat pour la période 2026-2032, et ce quelques jours après avoir expulsé à nouveau le campement qui était situé sur le parking de Kinépolis. Allons, oui. Ce n'est pas un sujet simple, on l'a bien compris. Il y a un vrai travail de fond à mettre en place. On avance sur un fil. C'est ce que dit le nouveau délégué général des services de la communauté d'agglo du Grand Longwy, Arnaud Matty, avec Cédric Assetti, le vice-président délégué en charge de la question. Ils savent tous les deux que le thème des gens du voyage est difficile à aborder, donc ça promet une séance particulière demain jeudi à l'agglomération. Et en face, il y a Catherine Sirette, qui est représentante de l'association des Tziganes, qui dit que, après une question qui lui est posée par le Républicain Lorrain, quel est votre avis sur le futur vote des élus communautaires demain, donc 24 septembre, elle répond « Je ne parle plus aux élus ». Aujourd'hui, je me concentre sur le social. Je ne veux plus passer des heures avec des gens qui ne veulent rien entendre ni rien comprendre. Amitié de Cigale les rencontre régulièrement, mais comment faire bouger les choses? Point d'interrogation. En plus, l'État ne joue pas son rôle. Il pourrait, en cas de carence des élus. On est dans ce cas depuis longtemps sur le territoire. Elle est donc très critique, Madame Sirette, par rapport à... Ça promet donc pour demain à la communauté d'agglomération sur ce sujet. On aura peut-être l'occasion d'en reparler au micro de Radio Aria dans les jours ou les semaines qui viennent, en fonction du vote, bien entendu. On passe la frontière, on va de l'autre côté, en Belgique, à Messancy. Au Shopping Cora de Messancy, c'est l'inauguration prochaine de 10 nouvelles enseignes. Action, Culture Stock, Gisc, Teddy, Vibra devraient donc ouvrir leurs portes pour le mois de novembre dans la nouvelle galerie marchande du Shopping Cora Messancy. Pour la société immobilière Mitiska Reim, désolé pour la prononciation si je le prononce mal, propriétaire des lieux, ces arrivées sont des locomotives commerciales. Et Christian Brimioul, le responsable de la galerie, dit que le site marchand de Messancy accueille près de 2 millions de personnes par an et il espère, avec toutes ces nouvelles marques, séduire encore plus de monde. Et nous terminons avec Villerue, en parlant de l'Arche. On rappelle que nous avions reçu à ce même micro Marie Muchère, la chargée de communication de l'Arche, et le Républicain Lorrain rappelle que donc l'Arche de Villerue a dévoilé sa programmation ce samedi 19 septembre. Concerts, spectacles, cinéma, ateliers, expositions, couture et rendez-vous transfrontaliers composeront une saison placée sous le signe de l'ouverture et de l'expérimentation. Voilà, donc Marie Muchère en avait parlé très largement à notre micro. Et justement, toujours en restant à Villerue, ça se passera à l'Arche dès le 24 septembre. À l'Arche de Villerue accueille un nouveau club des auteurs et autrices, un rendez-vous placé sous le signe du partage et de la bienveillance pour confronter ses écrits à d'autres regards, progresser ensemble et, pourquoi pas, décrocher un jour une publication. Et c'est Jessica Salvetti qui lance donc ce club d'entraide pour les auteurs amateurs. Et ça se passera à l'Arche de Villerue dès le 24 septembre. Voilà pour cette revue de presse.
Oui, je crois que les Français, hier en cyclisme sur route contre la montre mixte par équipe, ont eu la médaille d'argent, si je me trompe pas. Voilà, donc félicitations aux Français pour cette médaille d'argent hier au championnat du monde de cyclisme. Et puis, petit à petit, je pense que d'ici vendredi, on va reparler de football, avec un match de football qui arrive. Et la rentrée des Bleus vendredi en Turquie est la première de Zinedine Zidane sur le banc des Bleus. Voilà, alors maintenant, on va passer... j'ai pas préparé, excusez-moi. Donc ça, c'est... Je m'excuse auprès des auditeurs, je n'ai pas préparé la météo. Eh bien, je vais la prendre. Voilà, c'est parti. Alors, la météo du jour... Encore une très belle journée, ben on a de la chance. Bien qu'en légère baisse, les hautes pressions résisteront encore ce mercredi au moins jusqu'au week-end sur la Lorraine. En conséquence, le ciel sera très ensoleillé du matin au soir avec tout au plus de rares voiles d'altitude très inoffensifs qui circuleront donc durant l'après-midi. Vent très faible et la température sera fraîche à l'aube, on l'a bien senti. Mais très douce et confortable l'après-midi. L'après-midi, on annonce sur Longwy autour de 22 degrés. Voilà, ça devrait être correct jusqu'à la fin de semaine. Voilà pour la météo. Eh bien, nous passons maintenant à quelques dates anniversaires d'un 23 septembre. Déjà, pour dire qu'aujourd'hui, c'est la Saint-Constant. Bonne fête à tous les Constants. Et aujourd'hui, c'est l'automne, messieurs. Eh oui, c'est l'automne, voilà, on rentre dans de nouvelles saisons après un été très caniculaire. À une époque, on disait très chaud, maintenant on va dire un été très caniculaire. Donc début de l'automne aujourd'hui, eh bien, il y a un dicton qui dit « Bel automne vient plus souvent que beau temps ». Et un autre qui dit « Orage de septembre, neige de décembre ». Ça va, on est tranquille, on n'a pas d'orage prévu cette semaine. En tout cas, il n'y en a pas eu au mois de septembre jusqu'à présent. De mes souvenirs, non, il n'y en a pas eu. Bon, on ne sait jamais, hein, ce mois de septembre n'est pas encore terminé. On aura peut-être de la neige en décembre si on a un orage en septembre. Allez, quelques dates anniversaires. On commence par 1930. Un 23 septembre, la naissance de Ray Charles en Albanie, aux États-Unis. Jazzman, pianiste et chanteur américain. Allez, on écoute Hit the Road.

Charles, 1938, 23 septembre, c'est la naissance de Romy Schneider. Voilà, que dire, si c'est impératrice, bien sûr, la piscine avec Delon et tant d'autres, la passante du sans-souci, le vieux fusil, Romy Schneider. 1943, c'est la naissance de Julio Iglesias à Madrid, chanteur et charmeur espagnol, qui je crois même a été gardien de but du Real Madrid avant qu'il ne soit blessé et qu'il ne passe à la chanson. Eh bien, très bien, on écoute vous les femmes.

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Rulio, 1946, c'est la naissance de Bernard Maris à Toulouse, économiste, écrivain et journaliste français. Décédé le 7 janvier 2015, assassiné lors de la fusillade au siège du journal Charlie Hebdo par un commando islamique. Ou islamiste, ça dépend comment on utilise le mot. 1956, la naissance de Paolo Rossi à Prato, en Toscane, footballeur international italien, vainqueur de la Coupe du Monde 1982 avec la Squadra Azzurra. Il reçoit d'ailleurs le Ballon d'Or en 1982 devant Alain Giresse, le français, et son coéquipier polonais à la Juventus, Zbigniew Boniek. Voilà, carrière un peu en dents de scie. Paolo Rossi, il a bien terminé, mais c'est vrai qu'il a eu des... Il a trempé dans des affaires de matchs truqués, enfin, etc., etc. Mais c'est vrai qu'à la Coupe du Monde 82, il était tout à fait exceptionnel. Et en 1949, eh ben, c'est la naissance du boss. Bruce Springsteen, auteur, compositeur, interprète, guitariste américain. Le boss, allez, on aurait pu choisir Born in the USA, mais bon, on a appris une autre, c'est Dancing in the Dark.

Le boss Bruce Springsteen. 1964, hein, 23 septembre, la naissance de Bruno Lassalle, dit Bruno Solo, humoriste, acteur, scénariste, producteur, ancien animateur de télévision français. Maintenant, s'il n'y est pas encore un peu sur une certaine chaîne. Enfin bon. 1969, pour terminer les naissances d'un 23 septembre, c'est Patrick Jean-François Chouchaillan. C'est plus facile sous Patrick Fiori. Bien entendu, à Marseille, chanteur français d'origine corse et arménienne. On écoute Que tu reviennes.

0: Patrick Fiori, on passe au décès d'un 23 septembre 1939, celui de Sigmund Freud, père de la psychanalyse. En 1970, c'est le décès d'André Rimbourg.
1: Bourville.
0: Ah, voilà, bravo, Bourville. Alors là aussi, hein, c'est un peu comme... comment, Romy Schneider, que dire, la grande vadrouille, le corneau, le cerveau, le cercle rouge, enfin, etc. Il a aussi chanté Bourville, et il a notamment chanté ceci.
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1: Quelle voilà. Belle époque, mais quelle belle époque.
2: Et de sacrés films, hein, qu'on regarde toujours, même si ça repasse tous les ans. Voilà.
1: Une Madeleine de Proust, hein, Bourville, quand même.
2: 1973, c'est le décès de Pablo Neruda, poète chilien, prix Nobel de littérature, en 1971. Et un peu plus récemment, 2025, l'année dernière, eh bien, c'est le décès de Claudia Cardinale. Ah, Claudia Cardinale, actrice et mannequin italienne, naturalisée française. Hein, ben j'ai redécouvert ça, qu'elle avait été naturalisée française.
1: Oh, t'as les yeux qui pétillent, là.
2: C'est vrai. Le Guépard, bien sûr. Cartouche. Les Pétroleuses, avec Brigitte Bardot, si mes souvenirs sont bons, en 71. Oui. Et puis, son rôle dans Il était une fois dans l'Ouest, en 1968, avec cette fameuse harmonica.

0: Ah, Sergio Leone et Ennio Morricone à la musique.
1: Un petit peu flippant pour une matinale quand même.
0: C'est vrai. 2020, le décès de Juliette Gréco, chanteuse, actrice française, figure emblématique de la chanson française à texte, avec une carrière longue de 70 ans. Tiens, on va parler de Paris.

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2: 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Allez, trois événements d'un 23 septembre en 1895. La création du syndicat français de la Confédération Générale du Travail, CGT, à Limoges. Et en 1984, tiens, c'était le week-end dernier, c'était les premières journées européennes du patrimoine. Voilà, c'était le 23 septembre 1984. Et en 1954, eh bien, c'est Georges Brassens qui se produit pour la toute première fois sur la scène de l'Olympia. Je sais pas si à l'époque il chantait cette chanson, mais soyons tous copains.

0: Désolé, Hugues, je te vois derrière la vitre. Il connaît la chanson par cœur. Je l'ai interrompu.
1: Tu te calmes, Hugues, maintenant ça suffit.
0: Je vais chanter.
1: Tu te calmes.
0: Voilà pour cet éphémérite du 23 septembre. C'est un peu plus complet, hein. Je crois que Marocco, on a un petit peu bavé hier avec l'éphémérite. Ça dépend des jours, en fait.
1: C'est ça.
0: Et ben, justement, je vais passer la parole à Marouk, pour qu'il se rattrape. Là. Il en bave encore un peu. Il va nous faire l'horoscope de la du jour.
1: Moi, j'en profite quand même pour saluer nos auditeurs et auditrices, hein. Parce que il n'a pas trop bien fait son boulot, hein. Il n'a pas trop présenté ce matin. Bonjour à tous et j'espère que ça va super bien en ce mercredi 23 septembre 2026. Alors, l'horoscope. Merci de me l'avoir laissé. Non, c'est vachement sympa. À charge d'Ordanche. Alors, Bélier, le travail, le succès vous attend aujourd'hui. Ne ratez pas ce rendez-vous ô combien important. En amour, complicité totale avec votre partenaire. C'est également très chaleureux avec vos proches. Santé excellente. Ça va être chaud pour les Béliers aujourd'hui. Taureau, suivez vos objectifs et surtout ne faites pas attention aux petits problèmes éventuels qui surgiront. Amour, accordez toute priorité à votre partenaire. Le reste peut attendre. Santé excellente. Nous passons Gémeaux, c'est le moment de faire des projets, mais pas n'importe lesquels. Prenons en compte les conseils efficaces. Amour, accordez-vous plus de temps côté sentiments. C'est primordial pour votre équilibre général. Santé plutôt bonne. Cancer, ayez l'esprit moins rigide. Il faut parfois lâcher du lest et être plus souple. Amour, bonne relation avec les taureaux. Vous êtes disponible et surtout volontaire pour élargir votre cercle de relations. Santé, légère fatigue. Nous passons maintenant au lion. Simplifiez tout ce qui peut l'être. Vous obtiendrez ainsi des résultats très probants. Amour, vous compliquez les choses à plaisir. Bon, résultat, vous ne savez plus très bien où vous en êtes. Santé, surveillez vos yeux. Vierge, des rivalités à combattre. Vous n'aurez pas toujours le dessus, ni la situation bien en main. Amour, rien n'est acquis définitivement. Vous allez l'apprendre à vos dépens aujourd'hui. Santé assez bonne. Attention, Vierge, aujourd'hui. Balance, une situation difficile à résoudre. Vous parviendrez à surprendre par vos sens de l'improvisation. Amour, réfrénez votre jalousie. Elle vous conduira à dire des choses que vous ne pensez pas. Santé, tension à faire contrôler. Scorpion, il faut faire quelques sacrifices. C'est le jour J. Aujourd'hui pour prendre de bonnes décisions. Amour, un événement attendu se produit enfin. Cela va changer la face des choses pour vous. Santé excellente. Sagittaire, fermeté et ardeur dans vos travaux. On vous admire, on vous écoute à la fois. Amour, attendez-vous à un passage orageux. Il y a des jours comme ça, où l'on ne se comprend pas. Santé, articulation douloureuse. Capricorne, vous donnez votre pleine mesure. Cela vous permet de réaliser de très bonnes choses. En amour, le beau fixe sur toute la ligne. Amour, amitié, tout réussit. Santé, évitez le café et le tabac. Verseau, organisez votre travail avec soin. Vous allez connaître une journée chargée, mais fort intéressante. En amour, vous tentez le diable. Votre mauvaise humeur sème la morosité autour de vous. Santé, mangez légèrement. Et nous finissons cet horoscope avec les poissons. Au travail, vous avez l'imagination pour deux. Il faut donc l'utiliser à bon escient dans votre travail. Amour, sérénité et harmonie pour les couples. Vous vivez une phase sentimentale des plus positives. Santé, pas d'excès alimentaire. Voilà, c'était tout pour l'horoscope du jour. Est-ce que je donne aussi les réponses des mots fléchés ou pas?
0: Tu peux.
1: Non,
0: si
1: c'est bon.
0: C'était le temps de
1: non, parce que, apparemment, je suis puni, là, quand même. Hein.
0: Mais en fait, t'étais dans le truc, quand même. Ça avait l'air de vachement t'intéresser. Alors, on va parler de quelques rendez-vous qui arrivent pour ce week-end. Effectivement, tiens, on va rappeler que nos amis des Jeunes Pousses du Ciné Godebrange, après avoir reporté leur spectacle de l'été dernier, de mois de juin dernier ou début juillet, qui était annulé en raison de la canicule, eh bien, vous retrouverez le Jipette Show à l'Hôtel de Ville de Villerue ce dimanche 27 septembre à 14h30. Voilà, donc les Jeunes Pousses, c'est tous des gamins. Allez voir ce spectacle, c'est 3 heures de bonheur. Et ceux qui ne connaissent pas, je vous conseille d'aller ce week-end, samedi 26 et dimanche 27 septembre, à la Ménette Park du Fond de Gras au Luxembourg, c'est commune de Differdange, pour la Steampunk Convention. Eh bien voilà, il y a des animations de rue, des concerts, marchés victoriens, des expositions de création steampunk, plus les trains historiques à vapeur, c'est quelque chose à voir pour ceux qui ne connaissent pas. Et je rappelle qu'il y a toujours la 6e édition des Assises de la Transition écologique. Et aujourd'hui, ce mercredi, à 14h à 15h, il y a la médiathèque du Grand Longwy, un spectacle qui s'appelle « Oui, mais si ça arrivait », notamment. Et à 18h30 jusqu'à 20h30, il y a au centre aquatique Osmose l'inauguration de l'exposition de la chair à la Meuse, mémoire et risque inondation. Oui, c'est vrai que à une époque, c'est un peu plus calme maintenant, mais il y a eu de grandes inondations, notamment sur le Longuyonnais. Oui, Marouk.
1: Et en parlant d'écologie, je vous invite à réécouter l'interview hier de Cédric Allier, qui était photographe animalier, pendant la canicule. Très intéressant. Donc, si vous avez un petit peu de temps, n'hésitez pas à écouter cette interview.
0: Sur la page Facebook, notamment, de Radio Aria. Mercredi, aujourd'hui, 12h, rediffusion de cette matinale en intégralité et rediffusion de nos invités du jour. À 17h, 14h, c'est la rediffusion des variétés musicales. Les variétés musicales, c'est de Robert, hein, Robert Collin. 18h, nouvel horaire, donc c'est aussi une nouvelle émission qui a démarré il y a 2 semaines, je crois. Latino America et le concert live à 21h. Je crois que les concerts live du mercredi, ce sont des concerts souvent anglo-saxons. Demain, dans la matinale, je serai présent avec Dom qui reviendra au micro et nous recevrons Simon Attenot du conseil départemental, et il y aura, je crois, d'autres invités avec lui qui viendra parler du forum Âge Handicap Vivre Heureux Ensemble qui aura lieu prochainement ici sur notre bassin. Voilà, c'est demain dans la matinale. Eh bien, je crois que j'ai tout dit. Oui, j'ai fait le programme. Enfin, voilà, c'est bon. Donc, nous arrivons au terme de cette matinale du mercredi 23 septembre. On espère que vous avez passé une heure agréable avec nous. En tout cas, bravo Abdel pour cette première expérience.
2: Merci.
0: Voilà. J'espère qu'il y en aura d'autres. On va en rediscuter ensemble. Et puis, pour conclure cette matinale, eh bien, on va écouter une chanson d'Alain Souchon qui s'appelle « Le Bagad de Landbiway ».
1: Bonne journée à tous. Bonne journée à toutes et à tous.
2: Bonne journée à tous.

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3: Bonjour à toutes et à tous, bienvenue sur Radio Aria en ce mercredi 23 septembre sur le 99.6 et également internet radio-aria.fr. Aujourd'hui, dans la matinale, nous avons une invitée qui va être interviewée par un autre invité, puisque nous avons un potentiel animateur qui est en test ce matin. Je vais le présenter dans quelques instants. Et puis, bien entendu, après cette interview, il y aura la revue de presse du jour avec nos amis confrères du Républicain Laurent Longwy. La météo, bien entendu, on reviendra sur quelques dates anniversaires d'un 23 septembre. Et puis, des événements locaux à venir pour la fin de semaine. Il y a plein de choses qui vont se passer ce week-end. Et nous terminerons par l'annonce des programmes de Radio Aria pour cette journée de mercredi. Eh bien, je passe tout de suite le micro à Abdel, qui va gérer l'interview de ce matin et présenter notre invité. Bienvenue Abdel au micro de Radio Aria.
4: Bonjour à tous, bonjour Patrice. Donc, alors effectivement, hein, nous avons une association qui est présente avec nous ce matin. Donc, si l'on recontextualise, donc selon les dernières études, donc le lien social s'est fortement dégradé ces dernières années, même s'il ne s'est pas effondré. Donc, ça touche en particulier les personnes âgées et les classes populaires. Et sur notre territoire, c'est l'association La Fraternelle qui tente de renouer ce lien et d'apporter des solutions aux populations. Et donc, pour nous en parler, donc j'ai le plaisir d'accueillir aujourd'hui notre invitée, donc Madame Barazira Latifa, et qui est accompagnée de ses collaboratrices.
3: Ouais, on va les citer, c'est Inès Djouder, qui est en service civique dans l'association, et Anne-Cécile Schöder, pardon pour la prononciation, qui est membre de l'association déjà depuis très longtemps. Peut-être qu'Anne-Cécile prendra un petit peu la parole. Nous verrons bien si elle a le courage de le faire. Je repasse le micro à Abdel.
4: Donc bonjour Madame Barazi, pouvez-vous vous présenter et nous présenter justement les actions de votre association?
5: Bonjour tout le monde. Alors je suis présidente de l'association La Fraternelle, association qui a été créée en mars 2020. Ça fait 6 ans que nous œuvrons sur le territoire de Longwy. L'objet de notre association est simple, c'est la mise en œuvre concrète des principes républicains. Donc nous travaillons sur l'entraide, la bienfaisance et le soutien à la formation et à l'instruction à travers différentes actions. Donc est-ce que vous voulez que je les développe de suite ou
4: Par la suite.
5: D'accord.
4: Est-ce que donc cette association elle existe depuis quelques années? Y a-t-il combien de bénévoles? Est-ce que vous avez un local? Est-ce que vous avez quelques moyens?
5: Alors c'est la nouveauté, le local. Alors en ce qui concerne les bénévoles, on a un noyau dur. On a une vingtaine de bénévoles qui travaillent selon leur disponibilité avec nous. Ensuite, on a d'autres personnes qui viennent se greffer parfois de manière ponctuelle. En ce qui concerne le local, nous sommes installés dans un local qui est à l'école Édouard Dreux. C'est un local qui a été mis à disposition par la mairie de Longwy. Et d'ailleurs, à ce titre, je souhaite remercier Monsieur Vincent Amen qui nous a soutenus et qui continue à nous soutenir, ainsi que les personnels communaux qui sont toujours là quand nous avons des besoins particuliers. Notre local s'appelle La Parenthèse. C'est un local qui a été mis à disposition depuis maintenant 1 an. Et nous avons dans ce local, nous proposons dans ce local le lundi matin un café convivial avec les parents d'élèves de l'école Édouard Dreux de 8h à 10h. Ensuite, nous proposons aussi du soutien scolaire le mercredi matin de 10h à midi et le samedi matin de 10h à midi. Nous avons aussi l'occasion de proposer des ateliers d'information. L'année dernière, nous avons proposé un atelier sur le cyberharcèlement et sur l'utilisation d'Internet. Et c'était le capitaine Cathy Hermès du commissariat qui était venu, qui avait dirigé l'atelier. C'était une fois à destination des enfants et ensuite on avait fait une autre réunion à destination des parents. Voilà. Voilà pour les actions qui ont lieu sur la parenthèse.
4: D'accord, donc des actions qui visent, on va dire, les enfants, les familles du quartier de Longwy, c'est ça?
5: Exactement.
4: Lors de la création de cette association, c'est quoi l'idée d'origine? Qu'est-ce que vous vouliez faire? Qu'est-ce que vous vouliez apporter à la société?
5: Alors en fait... autour de moi, donc déjà au niveau de la famille. Pardon.
3: Il y a des problèmes techniques.
5: D'accord.
3: Enfin, des questions
5: on
3: techniques.
5: Pas.
3: Peut-être trop près.
5: Ah, d'accord. Ah,
3: peut-être un peu trop près du micro, excusez-nous. Allons-y.
5: Voilà. Donc, déjà, je suis issue d'une famille qui a toujours œuvré dans l'entraide, mes parents. Donc, ça a été déjà un exemple pour moi. Et ensuite, de mon côté, après mes études de droit à Nancy, quand je suis revenue à Longwy, j'ai été sollicitée pour des demandes particulières, alors parfois de colis alimentaires, de paiement de factures, de personnes comme ça qui étaient isolées ou qui étaient défavorisées. Et avec des amis, on a commencé à aider de manière informelle. Et l'objectif de la création de l'association, c'était justement de proposer un cadre et d'amener d'autres personnes dans cette dynamique. Voilà.
4: D'accord. Est-ce que, donc ça, c'était, on va dire, ce qui s'est passé jusqu'à aujourd'hui. Et donc, quels sont vos projets pour cette année?
5: Alors, chaque année, nous tenons une assemblée générale et on décide avec le bureau d'action phare pour chaque année. Donc, il y a eu la création de la parenthèse. Et pour l'année 2026-2027, nous avons le projet de proposer du transport solidaire. Alors, on sait très bien qu'il existe des dispositifs sur Longwy, notamment proposés par le CCAS. Nous souhaiterions proposer en complément des actions qui existent déjà du transport solidaire à destination de personnes qui, par exemple, ne rempliraient pas certains critères, notamment des critères d'âge ou de ressources financières. Par exemple, à Gourincourt, qui est un quartier QPV, c'est-à-dire quartier prioritaire politique de la ville, nous avons beaucoup de personnes âgées qui ne rentrent pas dans le dispositif proposé par le CCAS et qui sont isolées socialement, économiquement. Donc, notre objectif, c'est de proposer une fois par semaine un transport solidaire ou bien à la demande. Ça, c'est encore à définir et à déterminer en fonction de ce qu'on va vivre sur le terrain.
4: D'accord. Y a-t-il d'autres actions?
5: Nous allons aussi proposer 4 étudiants. Alors, il faut que je rappelle aussi que l'association La Fraternelle a signé plusieurs conventions. Donc, une convention avec l'IUT. On soutient les étudiants en proposant des colis alimentaires de manière mensuelle. Ces étudiants, en retour, pour les plus brillants qui sont sélectionnés par les professeurs, vont proposer du soutien scolaire. Donc, c'est pour ça qu'ils interviennent aussi dans notre local à la parenthèse, mais aussi au lycée Alfred Mézières. On a une convention de collaboration avec le lycée Alfred Mézières. Et donc, ces étudiants, il y aura 4 étudiants qu'on va sélectionner et qui vont pouvoir intervenir dans les services de périscolaire dans 2 écoles ici à Longwy.
4: D'accord. Voilà. Et ce serait quel genre d'intervention?
5: C'est du soutien scolaire, donc de l'aide aux devoirs principalement. Et nous avons aussi une convention avec l'ADOMA. On fait de l'aide aux devoirs aux enfants de réfugiés tous les mercredis. Donc, j'ai 4 bénévoles qui sont mobilisés les mercredis après-midi.
4: Donc, c'est des cours de français, de mathématiques, des
5: quand
4: cours
5: c'est
4: de base.
5: Alors, quand c'est de l'aide aux devoirs, c'est vraiment les devoirs et l'étudiant va aider ou le bénévole va aider à la réalisation des devoirs. En revanche, on a du soutien et là, ça s'adresse plutôt aux lycéens qui ont des difficultés dans des matières scientifiques et qui vont avoir besoin d'un apport pour comprendre et pour travailler.
4: Donc le transport solidaire, des actions éducatives, y a-t-il d'autres projets ?
5: Aussi l'élargissement peut-être du concept de service entre voisins. On l'avait commencé dès la création de l'association et on souhaiterait l'élargir à d'autres rues de Gourincourt. Alors je parle souvent de Gourincourt, c'est parce que je suis originaire de Gourincourt et que notre association a son siège social à Gourincourt et notre local est situé à Gourincourt. Et donc le concept de service entre voisins concernait une rue et on va essayer de l'élargir en ayant un référent dans chaque rue. Pour justement l'objectif de ce service entre voisins, c'est de créer aussi du lien.
3: Sur l'ensemble de la ville de Longwy, alors?
5: Alors non, juste Gourincourt pour le moment. D'accord. On aimerait bien, mais pour le moment, on fait avec les moyens du bord, donc ça sera Gourincourt pour le moment.
4: Donc du lien humain. Est-ce que vous comptez sur les bénévoles ou par exemple pour les services entre voisins, est-ce que vous pouvez faire appel à la technologie ou à des systèmes en ligne ou choses comme ça qui existent d'ailleurs?
5: Oui, alors en ce qui concerne la fraternelle, c'est un système qui est basique, c'est-à-dire qu'on se rend chez les voisins, on demande quelles sont les compétences, s'ils ont du temps à donner à l'autre. S'ils sont d'accord, on crée une liste avec donc le nom du voisin, le numéro de la rue, les compétences qu'il peut proposer et son numéro de téléphone. Et donc l'objectif, c'est que les voisins se contactent directement sans passer par la fraternelle.
4: D'accord. Donc un facilitateur, on va dire.
5: C'est ça.
4: Est-ce que... Donc ça, c'est pour les actions 26-27. Est-ce que vous avez d'autres idées pour les 5 prochaines années, si on voit jusque-là ?
3: Pour l'avenir.
5: Pour l'avenir. On fait surtout en fonction des besoins qui remontent. Vous voyez, on essaie de combler un peu les carences qui peuvent exister en termes économiques ou sociaux. Donc ça se fait d'année en année, et puis avec le concours de tous les bénévoles, il y a des idées qui surgissent, et puis on voit si c'est possible de les concrétiser. Le transport solidaire, c'était quelque chose qui était dans nos tuyaux depuis un certain temps, et cette année, on espère le mettre en œuvre. Alors c'est vrai qu'il va y avoir certainement une difficulté financière, mais par exemple, le Rotary Club, Jean-Pierre du Rotary Club, le président, je l'ai rencontré, il est venu à notre local de la parenthèse, nous avons discuté. Et il propose éventuellement de nous soutenir dans cette action. Donc, on va aller chercher un peu partout des gens qui vont nous soutenir financièrement pour pouvoir concrétiser notre projet. Mmh. Voilà. Et alors, si je peux parler des attentes de la fraternelle, c'est qu'on aimerait bien cette année, d'ailleurs, on va passer un message sur notre page Facebook, c'est de relancer le parrainage d'étudiants. Donc, on l'avait mis en place à l'année 2020 et ça a été tout de suite... ça a été un peu mis en stand-by parce qu'on a eu la période de Covid. Donc, les personnes, même après 2021, beaucoup de personnes étaient réticentes à recevoir des étudiants chez eux. Donc, on aimerait bien trouver des familles longoviciennes qui puissent parrainer un étudiant. Donc, le parrainage, ça serait... concrètement, ce serait d'avoir du lien avec l'étudiant, de l'aider dans ses démarches éventuellement, de l'inviter si possible, de lui faire partager un peu notre culture.
3: Voilà. Mmh. Plus particulièrement des étudiants de l'IUT de Longwy ?
5: Oui, ils sont d'origine étrangère.
3: D'accord,
5: oui.
3: Ok. C'est bien. Donc de le préciser.
4: Là encore, pour renforcer le lien social, en particulier d'étudiants qui se retrouvent tout seuls et qui viennent de très loin et généralement...
5: Et qui sont jeunes.
4: Voilà, qui viennent avec simplement leur sac sur le dos dans l'avion, qui viennent...
5: à l'aventure.
4: Les mains vides. Justement, qui sont les bénéficiaires de la fraternelle, un peu le profil type, est-ce que c'est des étudiants, des personnes âgées?
5: Il y a pléthore de profils. Quand on a commencé, c'était les étudiants principalement qui sont démunis. Hein. Il faut savoir que les frais d'inscription maintenant sont plus élevés que ce qu'on a connu. Les aides se raréfient. Donc, ce sont les étudiants. On leur apporte un colis alimentaire de manière mensuelle. On a les enfants de réfugiés. Nous avons les personnes âgées que nous avons identifié sur le quartier de Gourincourt. Alors pourquoi pas élargir aussi et voir avec d'autres quartiers et éventuellement envisager une collaboration avec d'autres associations d'autres quartiers. On a les parents d'élèves aussi qu'on reçoit le lundi matin qui, eux, lors d'un café, nous font part de leurs problématiques et on essaie de les aider au mieux. Voilà. Est-ce que j'ai oublié quelqu'un, Anne-Cécile ?
3: Elle cherche dans sa tête. Je reviens juste un petit peu en arrière sur les moyens de financement de l'association. Vous avez évoqué un possible partenariat avec le Rotary Club, mais comment vit l'association à part les cotisations des adhérents, des 20 bénévoles ou des 20 adhérents de l'association ?
5: Alors, on n'a pas de système d'adhésion. Les bénévoles viennent. Ils viennent nous aider, ils poursuivent les mêmes objectifs que nous et ils viennent pour nous aider. Quand on a commencé, les finances étaient constituées principalement de dons. Donc notre réseau familial, notre réseau d'amis qui participaient en fonction de nos actions et qui nous apportaient de l'argent. On a des donateurs réguliers. Tous les mois, j'ai des familles qui me font un virement. Mais depuis quelque temps, on s'est mis à effectuer des demandes de subventions publiques. Et là, je tiens spécialement à remercier le Grand Longwy qui nous a beaucoup soutenus, donc à travers Yasmine Bayala, qui est chargée de mission politique de la ville. Monsieur Erard. Son nom, son prénom, je ne me souviens plus, c'est Monsieur Erard Brian, je crois. Pardon, Brian.
3: si c'est pas Brian.
5: Alors, pardon, Monsieur Erard. Monsieur Erard, je suis certaine.
3: Alors, on va dire Monsieur Erard.
5: Monsieur Erard, qui a été vraiment, qui a été un soutien indéfectible à l'association, qui nous a beaucoup aidés, qui nous a beaucoup orientés. Et grâce à lui, nous avons eu la possibilité d'obtenir certains fonds qui nous ont permis, par exemple, de concrétiser le projet de la parenthèse. Voilà. On remercie aussi la mairie, bien entendu, Monsieur Vincent Amène, qui nous a aussi soutenus. Comme je l'ai dit tout à l'heure, le personnel qui, dans nos sollicitations, essaie de nous apporter toujours des solutions. Voilà. Et le Crédit Mutuel, qui nous a aidés à acheter, qui a contribué à l'achat d'un meuble pour notre local.
3: Bien. Voilà. Voilà, si on dit Crédit Mutuel ici, il faut dire Crédit Lyonnais, Caisse d'Épargne, parce que...
5: Ah, pardon.
3: Non, c'est pas grave. C'est comme ça. Abdel, encore des questions à poser ? Excuse-moi de t'avoir interrompu.
4: Non. Oui, simplement, me raconter une anecdote qui vous a marqué.
3: Dans toute cette existence de la fraternelle.
4: Une histoire, une belle
3: marquante.
4: Histoire.
5: Alors, une belle histoire.
3: Plutôt une belle histoire, ça serait mieux.
5: Alors, c'est dommage que vous ne m'en ayez pas parlé avant. J'aurais pu réfléchir parce que là, de but en blanc. Ah, si, on a une belle histoire. On a eu un étudiant qui est arrivé, qui était de Mayotte, Hachim. D'ailleurs, il est resté gravé dans les mémoires. Hachim est venu, donc c'était tout au début, c'était en 2020, et qui a fait donc ses études à l'IUT et qu'on a aidé. On a aidé en apportant, en plus de colis alimentaires, parfois des aides ponctuelles, qui a réussi à terminer de manière brillante l'IUT et qui a continué ses études ensuite en partant dans une autre ville, alors je ne me souviens plus, et qui a intégré l'armée française et qui nous a fait un mot. Qui nous a écrit un mot pour nous remercier en disant qu'on avait été un soutien. Je suis un peu émue. Que grâce à notre soutien, il avait pu concrétiser ses projets. Voilà.
3: D'accord. C'est une belle histoire.
4: Il a pu réaliser ses rêves, malgré tout. Donc, il est quand même à rappeler qu'un étudiant sur trois n'arrive pas à se nourrir et un autre étudiant sur trois n'arrive pas à se soigner. Donc, effectivement, la précarité étudiante est une réalité et c'est très bien que des associations puissent venir les soutenir. Justement, comment on peut vous aider concrètement ?
5: Eh bien, si vous communiquez...
3: Au-delà du Rotary, de M. Amen, de M. Erard.
5: Alors, vous parlez de la radio ou bien du,
4: enfin, des lambda.
5: Des citoyens.
4: Voilà.
5: Eh bien, les citoyens, je les invite à, s'ils ont un peu de temps, à, qu'ils peuvent dégager un peu de temps, qu'ils veulent s'investir et qu'ils veulent... qui sont disponibles, qui ont des valeurs. Je les invite à nous rejoindre. On est accessible. On est à une page Facebook. On a une adresse mail où on peut nous contacter. Donc, c'est lafraternelle@mailo.com. Et voilà, toutes les forces vives qui veulent nous rejoindre sont les bienvenues. Mmh. On accepte tout le monde.
3: Justement, je interromps encore Abdel. Le local, la parenthèse. Tiens, on va déjà une question. Pourquoi la parenthèse? Est-ce qu'il y a une raison particulière à ce choix?
5: La parenthèse
3: du nom
5: de... La parenthèse dans le tumulte de la vie.
3: De la vie.
5: Voilà.
3: Je crois qu'on avait compris, mais c'est quand même utile de le préciser. Ouais. Et ça se trouve à Gourincourt, à quel endroit?
5: Dans l'école Édouard Dreux.
3: D'accord. Alors l'école Édouard Dreux, pour situer à Gourincourt.
5: C'est à côté de la salle des fêtes.
3: Oui,
5: alors,
3: d'accord.
5: L'école est à côté de la salle des fêtes.
3: Pas très loin de la place où il y a l'église de Gourincourt. Très bien. C'est pour situer à peu près où ça se trouve à Gourincourt. OK. Et on a compris le sens de la parenthèse. Mmh. Voilà. Abdel, tu as fait le tour de tes questions. Conclusion.
4: Donc, conclusion, je n'ai plus qu'à remercier Madame Barazi et ceux qui les ont accompagnés pour cette belle...
3: Cette belle initiative. Et vous, Madame Barazi, votre conclusion, encore quelque chose à dire,
5: peut-être
3: quelque chose qu'on aurait oublié. Oui, allez-y, bien sûr. Alors vous êtes là aussi pour ça.
5: J'en profite parce que j'ai prévenu nos bénévoles qu'on passait aujourd'hui sur les ondes.
3: Donc tout le monde écoute.
5: Voilà. Donc je remercie vraiment.
3: On dit aux bénévoles qui restent auditeurs et auditrices de Radio Aria tous les jours.
5: C'est ça. En tous les cas, voilà, je remercie vraiment les bénévoles de l'association, les anciens comme Anne-Cécile qui est là depuis le départ, des piliers de l'association, le noyau dur. Et ceux qui viennent de nous rejoindre aussi, parce qu'on a eu de nouvelles personnes qui nous ont rejoints cette année. Je souhaite remercier aussi toutes les institutions qui nous soutiennent, le lycée Alfred Mézières, la Croix-Rouge, la DOMA, l'IUT. Et puis l'association aussi Ancrage d'Annemasse, que je n'oublie pas, qui nous aide et qui nous envoie parfois des produits d'hygiène. Voilà.
3: Désolé si vous entendez un bruit de fond, les services municipaux de la ville de Longwy qui sont en train de passer la tondeuse dans l'école. C'est mercredi aujourd'hui, l'école est fermée, donc ils font leur travail. Écoutez, merci. Je vais quand même demander, parce que c'est un pilier, semble-t-il, de l'association, à Anne-Cécile, elle a juste un petit mot à dire. Qu'est-ce que Anne-Cécile retient de ce parcours dans l'association depuis tant d'années?
0: Moi, j'ai voulu donner de mon temps à l'association et je me suis tournée tout naturellement vers la fraternelle parce que je trouvais qu'elle œuvrait vers le bien. Voilà.
3: À vous-même, ça vous apporte quelque chose?
0: Oui. Oui, oui, oui.
3: Bon, c'est parfait. Eh bien, voilà. Une double chose. Non seulement on participe à de bonnes actions et on s'apporte quelque chose à soi-même. Merci Latifa, merci Anne-Cécile, merci Inès qui est restée dans son coin. J'ai vu qu'elle a fait des photos qui viendront sans doute sur votre page Facebook, je suppose.
5: C'est ça, c'est notre service civique.
3: Voilà, c'est un service civique. On vous a demandé une chanson de fin d'interview. Ça me paraît presque logique après tout ce qu'on vient d'entendre. C'est une chanson de Sins Emilia, Tout le bonheur du monde. Vous voulez vraiment tout le bonheur du monde,
5: c'est
3: pour
5: ça,
3: tout le monde, Latifa?
5: C'est ça. Ouais. C'est commencer le changement ici pour le voir ailleurs.
3: Très bien, on l'espère en tout cas, surtout en ces temps difficiles. On écoute Tout le bonheur du monde. Merci pour votre venue à notre micro.
5: Merci pour votre invitation.

Eh bien voilà, comme l'association La Fraternelle et sa présidente Latifa Barazi, on souhaite tout le bonheur du monde à tout le monde, c'est le cas de le dire. Alors, la revue de presse de ce jour avec le Républicain Lorrain qui est sous mes yeux. En première page, on parle d'alternatives pour rouler moins cher avec la hausse des prix des carburants, même de l'autre côté de la frontière au Luxembourg. Voilà, y a-t-il vraiment des alternatives? Il y en aura peut-être, mais ce qu'il faudrait, c'est vraiment que les prix des carburants baissent. Ça, c'est un autre débat. Enfin, bon, voilà, c'est, je pense, bien difficile pour beaucoup de monde en ce moment, et j'ai l'impression que ça va durer. Sur le bassin de Longwy, il y a un grand article sur une page complète sur le sujet des gens du voyage. Avec un titre qui dit « Le Grand Longwy se veut plus ferme » puisque demain, jeudi 24 septembre, c'est une réunion donc du conseil communautaire de l'agglomération de Longwy, et donc les conseillers communautaires évoqueront par deux fois la question des gens du voyage, à commencer par le nouveau schéma départemental d'accueil et d'habitat pour la période 2026-2032, et ce quelques jours après avoir expulsé à nouveau le campement qui était situé sur le parking de Kinépolis. Allons, oui, ce n'est pas un sujet simple, on l'a bien compris. Il y a un vrai travail de fond à mettre en place. On avance sur un fil. C'est ce que dit le nouveau délégué général des services de la communauté d'agglo du Grand Longwy, Arnaud Matty, avec Cédric Assetti, le vice-président délégué en charge de la question. Ils savent tous les deux que le thème des gens du voyage est difficile à aborder, donc ça promet une séance particulière demain jeudi à l'agglomération. Et en face, il y a Catherine Siret, qui est représentante de l'association des Tziganes, qui dit que, après une question qui lui est posée par le Républicain Lorrain, quel est votre avis sur le futur vote des élus communautaires demain, donc 24 septembre, elle répond « Je ne parle plus aux élus ». Aujourd'hui, je me concentre sur le social. Je ne veux plus passer des heures avec des gens qui ne veulent rien entendre ni rien comprendre. Amitié de Tzigane les rencontre régulièrement, mais comment faire bouger les choses? Point d'interrogation. En plus, l'État ne joue pas son rôle. Il pourrait, en cas de carence des élus, on est dans ce cas depuis longtemps sur le territoire. Elle est donc très critique, Madame Siret, par rapport à... Ça promet donc pour demain à la communauté d'agglomération sur ce sujet. On aura peut-être l'occasion d'en reparler au micro de Radio Aria dans les jours ou les semaines qui viennent, en fonction du vote, bien entendu. On passe la frontière, on va de l'autre côté, en Belgique, à Messancy. Au Shopping Cora de Messancy, c'est l'inauguration prochaine de 10 nouvelles enseignes. Action, Culture Stock, Gisc, Teddy, Vibra devraient donc ouvrir leurs portes pour le mois de novembre dans la nouvelle galerie marchande du Shopping Cora Messancy. Pour la société immobilière Mitiska Reim, désolé pour la prononciation si je le prononce mal, propriétaire des lieux, ces arrivées sont des locomotives commerciales. Et Christian Brimioul, le responsable de la galerie, dit que le site marchand de Messancy accueille près de 2 millions de personnes par an et il espère, avec toutes ces nouvelles marques, séduire encore plus de monde. Et nous terminons avec Villerue, en parlant de l'Arche. On rappelle que nous avions reçu à ce même micro Marie Mucher, la chargée de communication de l'Arche, et le Républicain Lorrain rappelle que donc l'Arche de Villerue a dévoilé sa programmation ce samedi 19 septembre. Concerts, spectacles, cinéma, ateliers, expositions, couture et rendez-vous transfrontaliers composeront une saison placée sous le signe de l'ouverture et de l'expérimentation. Voilà, donc Marie Mucher en avait parlé très largement à notre micro. Et justement, toujours en restant à Villerue, ça se passera à l'Arche dès le 24 septembre. Concerts, spectacles, cinéma, ateliers, expositions, couture et rendez-vous transfrontaliers composeront une saison placée sous le signe de l'ouverture et de l'expérimentation. Voilà, donc Marie Mucher en avait parlé très largement à notre micro. Et justement, toujours en restant à Villerue, ça se passera à l'Arche dès le 24 septembre. À l'Arche de Villerue,

Oui, dès le 24 septembre. Voilà pour cette revue de presse. Oui, je crois que les Français, hier en cyclisme sur route contre la montre mixte par équipe, ont eu la médaille d'argent, si je ne me trompe pas. Voilà, donc félicitations aux Français pour cette médaille d'argent hier au championnat du monde de cyclisme. Et puis, petit à petit, je pense que d'ici vendredi, on va reparler de football, avec un match de football qui arrive. Et la rentrée des Bleus vendredi en Turquie est la première de Zinedine Zidane sur le banc des Bleus. Voilà, alors maintenant, on va passer... je n'ai pas préparé, excusez-moi. Donc ça, c'est... Je m'excuse auprès des auditeurs, je n'ai pas préparé la météo. Eh bien, je vais la prendre. Voilà, c'est parti. Alors, la météo du jour... Encore une très belle journée, ben, on a de la chance. Bien qu'en légère baisse, les hautes pressions résisteront encore ce mercredi, au moins jusqu'au week-end sur la Lorraine. En conséquence, le ciel sera très ensoleillé du matin au soir, avec tout au plus de rares voiles d'altitude très inoffensifs qui circuleront donc durant l'après-midi. Vent très faible et la température sera fraîche à l'aube, on l'a bien senti. Mais très douce et confortable l'après-midi. L'après-midi, on annonce sur Longwy autour de 22 degrés. Voilà, ça devrait être correct jusqu'à la fin de semaine. Voilà pour la météo. Eh bien, nous passons maintenant à quelques dates anniversaires d'un 23 septembre. Pour dire qu'aujourd'hui, c'est la Saint-Constant. Bonne fête à tous les Constants. Et aujourd'hui, c'est l'automne, messieurs. Et oui, c'est l'automne, voilà, on rentre dans de nouvelles saisons après un été très caniculaire. À une époque, on disait très chaud, maintenant, on va dire un été très caniculaire. Donc, début de l'automne aujourd'hui, eh bien, il y a un dicton qui dit « Bel automne vient plus souvent que beau temps ». Et un autre qui dit « Orage de septembre, neige de décembre ». Ça va, on est tranquille, on n'a pas d'orage prévu cette semaine. En tout cas, il n'y en a pas eu au mois de septembre jusqu'à présent. De mes souvenirs, non, il n'y en a pas eu. Bon, on ne sait jamais, hein, ce mois de septembre n'est pas encore terminé. On aura peut-être de la neige en décembre si on a un orage en septembre. Allez, quelques dates anniversaires. On commence par 1930. Un 23 septembre, la naissance de Ray Charles en Albanie, aux États-Unis. Jazzman, pianiste et chanteur américain. Allez, on écoute Hit the Road.

Charles, 1938, 23 septembre, c'est la naissance de Romy Schneider. Voilà, que dire, Sissi Impératrice, bien sûr, la piscine avec Delon et tant d'autres, la passante du Sans Souci, le vieux fusil, Romy Schneider. 1943, c'est la naissance de Julio Iglesias à Madrid, chanteur et charmeur espagnol, qui je crois même a été gardien de but du Real Madrid avant qu'il ne soit blessé et qu'il ne passe à la chanson. Eh bien, très bien, on écoute vous les femmes.

Rolio, 1946, c'est la naissance de Bernard Maris à Toulouse, économiste, écrivain et journaliste français. Décédé le 7 janvier 2015, assassiné lors de la fusillade au siège du journal Charlie Hebdo par un commando islamique. Ou islamiste, ça dépend comment on utilise le mot. 1956, la naissance de Paolo Rossi à Prato, en Toscane, footballeur international italien, vainqueur de la Coupe du Monde 1982 avec la Squadra Azzurra. Il reçoit d'ailleurs le Ballon d'Or en 1982 devant Alain Giresse, le français, et son coéquipier polonais à la Juventus, Zbigniew Boniek. Voilà, carrière un peu en dents de scie, Paolo Rossi, il a bien terminé, mais c'est vrai qu'il a eu des... Il a trempé dans des affaires de matchs truqués, enfin, etc., etc. Mais c'est vrai qu'à la Coupe du Monde 82, il était tout à fait exceptionnel. Et en 1949, eh ben, c'est la naissance du boss, Bruce Springsteen, pardon, auteur, compositeur, interprète, guitariste américain. Le boss, allez, on aurait pu choisir Born in the USA, mais bon, on a pris une autre, c'est Dancing in the Dark.

Le boss Bruce Springsteen. 1964, hein, 23 septembre, la naissance de Bruno Lassalle, dit Bruno Solo, humoriste, acteur, scénariste, producteur, ancien animateur de télévision français. Nous, il n'y a pas encore un peu sur une certaine chaîne. Enfin bon, 1969, pour terminer les naissances d'un 23 septembre, c'est Patrick Jean-François Chouchaillan. C'est plus facile sous Patrick Fiori. Bien entendu, à Marseille, chanteur français d'origine corse et arménienne. On écoute Que tu reviennes.

0: Patrick Fiori, on passe au décès d'un 23 septembre 1939, celui de Sigmund Freud, père de la psychanalyse. En 1970, c'est le décès d'André Rimbourg.
1: Bourville.
0: Ah, voilà, bravo, Bourville. Alors là aussi, hein, c'est un peu comme... comment, Romy Schneider, que dire, la grande vadrouille, le corneau, le cerveau, le cercle rouge, enfin, etc. Il a aussi chanté Bourville, et il a notamment chanté ceci.
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1: Quelle voilà. belle époque, mais quelle belle époque.
2: Et de sacrés films, hein, qu'on regarde toujours, même si ça repasse tous les ans. Voilà.
1: Une Madeleine de Proust, hein, Bourville, quand même.
2: 1973, c'est le décès de Pablo Neruda, poète chilien, prix Nobel de littérature, en 1971. Et un peu plus récemment, en 2025, l'année dernière, eh bien, c'est le décès de Claudia Cardinale. Ah, Claudia Cardinale, actrice et mannequin italienne, naturalisée française. Hein, ben j'ai redécouvert ça, qu'elle avait été naturalisée française.
1: Oh, t'as les yeux qui pétillent, là.
2: C'est vrai. Le Guépard, bien sûr. Cartouche. Les Pétroleuses, avec Brigitte Bardot, si mes souvenirs sont bons, en 71. Oui. Et puis, son rôle dans Il était une fois dans l'Ouest, en 1968, avec cette fameuse harmonica.

0: Ah, Sergio Leone et Ennio Morricone à la musique.
1: Un petit peu flippant pour une matinale, quand même.
0: C'est vrai. 2020, le décès de Juliette Gréco, chanteuse, actrice française, figure emblématique de la chanson française à texte, avec une carrière longue de 70 ans. Tiens, on va parler de Paris.

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1: 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Allez, trois événements d'un 23 septembre en 1895. La création du syndicat français de la Confédération Générale du Travail, CGT, à Limoges. Et en 1984, tiens, c'était le week-end dernier, c'était les premières journées européennes du patrimoine. Voilà, c'était le 23 septembre 1984. Et en 1954, eh bien, c'est Georges Brassens qui se produit pour la toute première fois sur la scène de l'Olympia. Je ne sais pas si à l'époque il chantait cette chanson, mais soyons tous copains.

0: Désolé, Hugues, je te vois derrière la vitre. Il connaît la chanson par cœur. Je l'ai interrompu.
1: Tu te calmes, Hugues, maintenant ça suffit.
0: Chanter.
1: Tu te calmes.
0: Voilà pour cet éphémérite du 23 septembre. C'est un peu plus complet, hein. Je crois que Marocco, on a un petit peu bavé hier avec l'éphémérite. Ça dépend des jours, en fait.
1: C'est ça.
0: Eh ben, justement, je vais passer la parole à Marouk, pour qu'il se rattrape. Il en parle encore un peu. Il va nous faire l'horoscope de la du jour.
1: Moi, j'en profite quand même pour saluer nos auditeurs et auditrices, hein. Parce que il a pas trop bien fait son boulot, hein. Il a pas trop présenté ce matin. Bonjour à tous et j'espère que ça va super bien en ce mercredi 23 septembre 2026. Alors, l'horoscope. Merci de me l'avoir laissé. Non, c'est vachement sympa. À charge d'Ordange. Alors, Bélier, le travail, le succès vous attend aujourd'hui. Ne ratez pas ce rendez-vous ô combien important. En amour, complicité totale avec votre partenaire. C'est également très chaleureux avec vos proches. Santé excellente. Ça va être chaud pour les Béliers aujourd'hui. Taureau, suivez vos objectifs et surtout ne faites pas attention aux petits problèmes éventuels qui surgiront. Amour, accordez toute priorité à votre partenaire. Le reste peut attendre. Santé excellente. Nous passons aux Gémeaux. C'est le moment de faire des projets, mais pas n'importe lesquels. Prenez en compte les conseils efficaces. Amour, accordez-vous plus de temps côté sentiments. C'est primordial pour votre équilibre général. Santé plutôt bonne. Cancer, ayez l'esprit moins rigide. Il faut parfois lâcher du lest et être plus souple. Amour, bonne relation avec les taureaux. Vous êtes disponible et surtout volontaire pour élargir votre cercle de relations. Santé, légère fatigue. Nous passons maintenant au lion. Simplifiez tout ce qui peut l'être. Vous obtiendrez ainsi des résultats très probants. Amour, vous compliquez les choses à plaisir. Bon, résultat, vous ne savez plus très bien où vous en êtes. Santé, surveillez vos yeux. Vierge, des rivalités à combattre. Vous n'aurez pas toujours le dessus, ni la situation bien en main. Amour, rien n'est acquis définitivement. Vous allez l'apprendre à vos dépens aujourd'hui. Santé assez bonne. Attention, Vierge, aujourd'hui. Balance, une situation difficile à résoudre. Vous parviendrez à surprendre par vos sens de l'improvisation. Amour, réfrénez votre jalousie. Elle vous conduira à dire des choses que vous ne pensez pas. Santé, tension à faire contrôler. Scorpion, il faut faire quelques sacrifices. C'est le jour J. Aujourd'hui pour prendre de bonnes décisions. Amour, un événement attendu se produit enfin. Cela va changer la face des choses pour vous. Santé excellente. Sagittaire, fermeté et ardeur dans vos travaux. On vous admire, on vous écoute à la fois. Amour, attendez-vous à un passage orageux. Il y a des jours comme ça, où l'on ne se comprend pas. Santé, articulation douloureuse. Capricorne, vous donnez votre pleine mesure. Cela vous permet de réaliser de très bonnes choses. En amour, le beau fixe sur toute la ligne. Amour, amitié, tout vous réussit. Santé, évitez le café et le tabac. Verseau, organisez votre travail avec soin. Vous allez connaître une journée chargée, mais fort intéressante. En amour, vous tentez le diable. Votre mauvaise humeur sème la morosité autour de vous. Santé, mangez légèrement. Et nous finissons cet horoscope avec les poissons. Au travail, vous avez l'imagination pour deux. Il faut donc l'utiliser à bon escient dans votre travail. Amour, sérénité et harmonie pour les couples. Vous vivez une phase sentimentale des plus positives. Santé, pas d'excès alimentaire. Voilà, c'était tout pour l'horoscope du jour. Est-ce que je donne aussi les réponses des mots fléchés ou pas?
0: Tu peux.
1: Non,
0: si
1: c'est bon.
0: Si t'as eu le temps de
1: non, parce que, apparemment, je suis puni, là, quand même.
0: Hein. Mais en fait, t'étais dans le truc, quand même. Ça avait l'air de vachement t'intéresser. Alors, on va parler de quelques rendez-vous qui arrivent pour ce week-end. Effectivement, tiens, on va rappeler que nos amis des Jeunes Pousses du Ciné Godebrange, après avoir reporté leur spectacle de l'été dernier, de mois de juin dernier ou début juillet, qui était annulé en raison de la canicule, eh bien, vous retrouverez le Gypette Show à l'hôtel de ville de Villerue ce dimanche 27 septembre à 14h30. Voilà, donc les Jeunes Pousses, c'est tous des gamins. Vous allez voir ce spectacle, c'est 3 heures de bonheur. Et ceux qui ne connaissent pas, je vous conseille d'aller ce week-end, samedi 26 et dimanche 27 septembre, à la Ménette Park du Fond de Gras au Luxembourg, c'est commune de Differdange, pour la Steampunk Convention. Eh bien voilà, il y a des animations de rue, des concerts, marchés victoriens, des expositions de création steampunk plus les trains historiques à vapeur, c'est quelque chose à voir pour ceux qui ne connaissent pas. Et je rappelle qu'il y a toujours la 6e édition des Assises de la Transition écologique. Et aujourd'hui, ce mercredi, à 14h à 15h, il y a la médiathèque du Grand Longwy, un spectacle qui s'appelle « Oui, mais si ça arrivait », notamment. Et à 18h30 jusqu'à 20h30, il y a au Centre aquatique Osmose l'inauguration de l'exposition « De la chair à la Meuse, mémoire et risque inondation ». Oui, c'est vrai que... à une époque, c'est un peu plus calme maintenant, mais il y a eu de grandes inondations, notamment sur le Longuyonnais. Oui, Marouk.
1: Et en parlant d'écologie, je vous invite à réécouter l'interview hier de Cédric Allier, qui était photographe animalier, pendant la canicule. Très intéressant. Donc, si vous avez un petit peu de temps, n'hésitez pas à réécouter cette interview.
0: Sur la page Facebook, notamment, de Radio Aria. Mercredi, aujourd'hui, 12h, rediffusion de cette matinale en intégralité et rediffusion de nos invités du jour. À 17h, 14h, c'est la rediffusion des variétés musicales. Les variétés musicales, c'est de Robert, hein, Robert Collin. 18h, nouvel horaire, donc c'est aussi une nouvelle émission qui a démarré il y a 2 semaines, je crois. Latino America et le concert live à 21h. Je crois que les concerts live du mercredi, ce sont des concerts souvent anglo-saxons. Demain, dans la matinale, je serai présent, avec Dom qui reviendra au micro, et nous recevrons Simon Attenot du conseil départemental, et il y aura, je crois, d'autres invités avec lui, qui viendra parler du forum Âge, Handicap, Vivre Heureux Ensemble, qui aura lieu prochainement, ici, sur notre bassin. Voilà, c'est demain dans la matinale. Eh bien, je crois que j'ai tout dit. Oui, j'ai fait le programme. Enfin, voilà, c'est bon. Donc, nous arrivons au terme de cette matinale du mercredi 23 septembre. On espère que vous avez passé une heure agréable avec nous. En tout cas, bravo Abdel pour cette première expérience.
2: Merci.
0: Voilà. J'espère qu'il y en aura d'autres. On va en rediscuter ensemble. Et puis, pour conclure cette matinale, eh bien, on va écouter une chanson d'Alain Souchon qui s'appelle Le Bagad de Landbiway. Bonne journée à tous.
1: Bonne journée à toutes et à tous.
2: Bonne journée à tous.

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Avec bien sûr vos dédicaces. Salut à dimanche. 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

Amis du jour, bonjour. Amis du soir, bonsoir. Au micro, c'est Robert Lediable. Qui vous présente les variétés musicales, tout ça bien sûr jusqu'à 10h. Et dès 10h, vous avez rendez-vous avec vos traditionnelles danses à papa. Et tout ça jusqu'à midi. Avec à la clé, bien sûr, vos dédicaces. En espérant que vous avez passé une très bonne semaine. Il est l'heure pour moi de vous envoyer faire un petit tour dans le monde magique des variétés musicales. Tout ça sur les ondes de Radio Aria, le 99.6, ou sur internet radio-aria.fr. Allez, on s'envole tout de suite avec Claude Barzotti. Aime-moi.

Monsieur Claude Barzotti. Aime-moi. Allez, on va poursuivre nos variétés musicales avec Angélique Christian-Vidal.

Christian Vidal, Angélique, sur les ondes de Radio Aria, le 99.6. Et voici venir SOS, le groupe ABBA.

SOS, le groupe ABBA, dans les variétés musicales. Sur les ondes de Radio Ria, le 99.6. 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Allez, on poursuit notre émission avec le gros Mike. Monte! Donne, donne, peu de toi.

le gros Mike Bront. Donne, donne, peu de toi. Et voici venir le grand Michel Sardou. La vieille, elle a des cerises sur son chapeau.

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1: Le grand Michel Sardou, la vieille. Dans les variétés musicales sur les ondes de Radio Réa. Allez, on s'envole du côté de l'Italie. Ti amo. Umberto Tozzi.

0: Ti amo. Umberto Tozzi. Allez, on va retrouver cette fois-ci, c'est le grand Johnny. Quelque chose en nous de Tennessee. Allez, je vais l'offrir à mon pote Valère Chouallon, Bernard de Gourincourt.
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0: à Jean-Claude Tilek et toute son équipe.
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0: Et bien sûr, à mon Romain.
2: On a tous quelque chose en nous de Tennessee.
0: Et sans oublier tous les auditeurs et auditrices de Radio Réa.

Et oui, quelque chose en nous de Tennessee. Le grand Johnny, qu'on retrouve bien sûr une fois par mois. Sur les ondes de Radio Aria, tous les débuts de mois. La spéciale Johnny. Allez, on continue avec... Eh oui, les corons, c'est monsieur Pierre Bachelet.

le grand Pierre Bachelet. Lui, il est auteur, compositeur, interprète de ses chansons et il est originaire de Longwy. C'est Martin Waldorf qui va nous interpréter « Je laisserai dire » Martin Waldorf.

Je laisserai lire. Martin Waldorf, auteur-compositeur, interprète de ses chansons et originaire de Longyear. Et maintenant, on va repartir avec le groupe Téléphone. Cendrillon.

Et bien sûr, je vous rappelle que les variétés musicales, vous pouvez les retrouver tous les mercredis de 14h à 15h sur les ondes de Radio Aria, en rediffusion, bien sûr. Allez, on repart avec le grand Art Sullivan. Petite pluie aux yeux bleus.

petite fille aux yeux bleus, Monsieur Art Sullivan. Oh, mon amour. Tout ça, bien sûr, dans les variétés musicales. Eh bien, ma souvenir, Monsieur Alain Maria, a regardé la mer.

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Eh bien, on continue, bien sûr, avec la tribu de Dana. Le 99.6, c'est Radio Ria, au micro, c'est Robert Le Diable.

tribu de Dana. Malo sur les ondes de Dieu Radio Aria. Allez, voici venir les Modern Talking. Oh, chérie lady. Et bien sûr, une grande pensée pour ma maman. Qui adorait ça.

qui se termine bien sûr en beauté. Allez, on continue. Une autre histoire. Gérard Blanc.

0: une autre histoire. Gérard Blanc. Lui, il est auteur, compositeur, interprète de ses chansons. Et il est originaire de Herserange. J'ai nommé Alex Tocourt, qui lui va nous interpréter « Quand le camion va partir » sur les ondes de Radio Ray et le 99.6. Et on n'oublie pas, bien sûr, que Alex Tocourt se produira le jeudi 26 novembre à partir de 20h30 à l'Arche à Abilerue. Voilà, tout est dit. Allez, Alex Tocourt.
1: C'est le grand jour aujourd'hui.

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C'est le grand jour aujourd'hui.

0: oui, Alex Soucourt qui terminera l'émission d'aujourd'hui. Et dans quelques instants, les traditionnelles danses à papa.
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0: 17h.
1: Donc, bonjour Madame Barazi, pouvez-vous vous présenter et nous présenter justement les actions de votre association ?
2: Bonjour tout le monde. Alors, je suis présidente de l'association La Fraternelle, association qui a été créée en mars 2020. Ça fait 6 ans que nous œuvrons sur le territoire de Longwy. L'objet de notre association est simple, c'est la mise en œuvre concrète des principes républicains. Donc, nous travaillons sur l'entraide, la bienfaisance et le soutien à la formation et à l'instruction à travers différentes actions. Donc, est-ce que vous voulez que je les développe de suite ou
1: Par la suite.
2: D'accord.
1: Est-ce que donc cette association elle existe depuis quelques années? Y a-t-il combien de bénévoles? Est-ce que vous avez un local? Est-ce que vous avez quelques moyens?
2: Alors c'est la nouveauté, le local. Alors en ce qui concerne les bénévoles, on a un noyau dur. On a une vingtaine de bénévoles qui travaillent selon leur disponibilité avec nous. Ensuite, on a d'autres personnes qui viennent se greffer parfois de manière ponctuelle. En ce qui concerne le local, nous sommes installés dans un local qui est à l'école Édouard Dreux. C'est un local qui a été mis à disposition par la mairie de Longwy. Et d'ailleurs, à ce titre, je souhaite remercier Monsieur Vincent Amen qui nous a soutenus et qui continue à nous soutenir, ainsi que les personnels communaux qui sont toujours là quand nous avons des besoins particuliers. Notre local s'appelle La Parenthèse. C'est un local qui a été mis à disposition depuis maintenant 1 an. Nous proposons dans ce local le lundi matin un café convivial avec les parents d'élèves de l'école Édouard Dreux de 8h à 10h. Nous proposons aussi du soutien scolaire le mercredi matin de 10h à midi et le samedi matin de 10h à midi. Nous avons aussi l'occasion de proposer des ateliers d'information. L'année dernière, nous avons proposé un atelier sur le cyberharcèlement et sur l'utilisation d'Internet. Et c'était le capitaine Cathy Hermès du commissariat qui était venu, qui avait dirigé l'atelier. C'était une fois à destination des enfants et ensuite on avait fait une autre réunion à destination des parents. Voilà. Voilà pour les actions qui ont lieu sur la parenthèse.
1: D'accord, donc des actions qui visent, on va dire, les enfants, les familles du quartier de Longwy, c'est ça?
2: Exactement.
1: Lors de la création de cette association, c'est quoi l'idée d'origine? Qu'est-ce que vous vouliez faire? Qu'est-ce que vous vouliez apporter à la société?
2: Alors en fait... autour de moi, donc déjà au niveau de la famille. Pardon.
3: Il y a des problèmes techniques.
2: D'accord.
3: Enfin, des questions
2: on
3: techniques.
2: Pas.
3: Peut-être trop près.
2: Ah, d'accord. Ah,
3: peut-être un peu trop près du micro, excusez-nous. Allons-y.
2: Voilà. Déjà, je suis issue d'une famille qui a toujours œuvré dans l'entraide, mes parents. Donc, ça a été déjà un exemple pour moi. Et ensuite, de mon côté, après mes études de droit à Nancy, quand je suis revenue à Longwy, j'ai été sollicitée pour des demandes particulières, alors parfois de colis alimentaires, de paiement de factures, de personnes comme ça qui étaient isolées ou qui étaient défavorisées. Et avec des amis, on a commencé à aider de manière informelle. Et l'objectif de la création de l'association, c'était justement de proposer un cadre et d'amener d'autres personnes dans cette dynamique. Voilà.
1: D'accord. Est-ce que, donc ça, c'était, on va dire, ce qui s'est passé jusqu'à aujourd'hui. Et donc, quels sont vos projets pour cette année?
2: Alors, chaque année, nous tenons une assemblée générale et on décide avec le bureau d'action phare pour chaque année. Donc, il y a eu la création de la parenthèse. Et pour l'année 2026-2027, nous avons le projet de proposer du transport solidaire. Alors, on sait très bien qu'il existe des dispositifs sur Longwy, notamment proposés par le CCAS. nous souhaiterions arriver, enfin, proposer en complément de... proposer en complément des actions qui existent déjà, du transport solidaire à destination de personnes qui, par exemple, ne rempliraient pas certains critères, notamment des critères d'ordre, enfin, d'âge ou de ressources financières. Par exemple, à Gourincourt, qui est un quartier QPV, c'est-à-dire quartier prioritaire politique de la ville, nous avons beaucoup de personnes âgées qui ne rentrent pas dans le dispositif proposé par le CSAS et qui sont isolées socialement, économiquement. Donc, notre objectif, c'est de proposer une fois par semaine un transport solidaire ou bien à la demande. Ça, c'est encore à définir et à déterminer en fonction de ce qu'on va vivre sur le terrain.
1: D'accord. Y a-t-il d'autres actions ?
2: Nous allons aussi proposer 4 étudiants. Alors, il faut que je rappelle aussi que l'association La Fraternelle a signé plusieurs conventions. Donc, une convention avec l'IUT. On soutient les étudiants en proposant des colis alimentaires de manière mensuelle. Ces étudiants, en retour, pour les plus brillants qui sont sélectionnés par les professeurs, vont proposer du soutien scolaire. Donc, c'est pour ça qu'ils interviennent aussi dans notre local à la parenthèse, mais aussi au lycée Alfred Mézières. On a une convention de collaboration avec le lycée Alfred Mézières. Et donc, ces étudiants, il y aura 4 étudiants qu'on va sélectionner et qui vont pouvoir intervenir dans les services de périscolaire dans 2 écoles ici à Longuyot.
1: D'accord. Voilà. Et ce serait quel genre d'intervention ?
2: C'est du soutien scolaire, donc de l'aide aux devoirs principalement. D'accord. Et nous avons aussi une convention avec l'ADOMA. On fait de l'aide aux devoirs aux enfants de réfugiés tous les mercredis. Donc, j'ai 4 bénévoles qui sont mobilisés les mercredis après-midi.
1: Donc, c'est des cours de français, de mathématiques, des
2: quand
1: cours
2: c'est
1: de base.
2: Alors, quand c'est de l'aide aux devoirs, c'est vraiment les devoirs et l'étudiant va aider ou le bénévole va aider à la réalisation des devoirs. En revanche, on a du soutien et là, ça s'adresse plutôt aux lycéens qui ont des difficultés dans des matières scientifiques et qui vont avoir besoin d'un apport pour comprendre et pour travailler.
1: Donc le transport solidaire, des actions éducatives, y a-t-il d'autres projets ?
2: Aussi l'élargissement peut-être du concept de service entre voisins. On l'avait commencé dès la création de l'association et on souhaiterait l'élargir à d'autres rues de Gourincourt. Alors je parle souvent de Gourincourt, c'est parce que je suis originaire de Gourincourt et que notre association a son siège social à Gourincourt, et notre local est situé à Gourincourt. Et donc, le concept de service entre voisins concernait une rue, et on va essayer de l'élargir en ayant un référent dans chaque rue, pour justement l'objectif de ce service entre voisins, c'est de créer aussi du lien.
3: Sur l'ensemble de la ville de Longwy, alors ?
2: Alors non, juste Gourincourt pour le moment. D'accord. On aimerait bien, mais pour le moment, on fait avec les moyens du bord, donc ça sera à Gourincourt pour le moment.
1: Donc, du lien humain. Est-ce que vous comptez sur les bénévoles ou, par exemple, pour les services entre voisins, est-ce que vous pouvez faire appel à la technologie ou à des systèmes en ligne ou des choses comme ça qui existent d'ailleurs ?
2: Oui, alors... En ce qui concerne la fraternelle, c'est un système qui est basique, c'est-à-dire qu'on se rend chez les voisins, on demande quelles sont les compétences, s'ils ont du temps à donner à l'autre. S'ils sont d'accord, on crée une liste avec donc le nom du voisin, le numéro de la rue, les compétences qu'il peut proposer et son numéro de téléphone. Et donc l'objectif, c'est que les voisins se contactent directement, sans passer par la fraternelle.
1: D'accord. Donc un facilitateur, on va dire.
2: C'est ça.
1: Donc ça, c'est pour les actions 26-27. Est-ce que vous avez d'autres idées pour les 5 prochaines années, si on voit jusque-là ?
3: Pour l'avenir.
2: Pour l'avenir. Ben, on fait surtout en fonction des besoins qui remontent. Vous voyez, on essaie de combler un peu les carences qui peuvent exister en termes économiques ou sociaux. Donc, ça se fait d'année en année. Et puis, avec le concours de tous les bénévoles, il y a des idées qui surgissent. Et puis, on voit si c'est possible de les concrétiser. Le transport solidaire, c'était quelque chose qui était dans nos tuyaux depuis un certain temps. Et cette année, on espère le mettre en œuvre. Alors, c'est vrai qu'il va y avoir certainement une difficulté financière. Mais, par exemple, le Rotary Club, Jean-Pierre du Rotary Club, le président, je l'ai rencontré. Il est venu à notre local de la parenthèse. Nous avons discuté. et ils proposent éventuellement de nous soutenir dans cette action. Donc on va aller chercher un peu partout des gens qui vont nous soutenir financièrement pour pouvoir concrétiser notre projet. Mmh. Voilà. Et alors, si je peux parler des attentes de la fraternelle, c'est qu'on aimerait bien cette année, d'ailleurs, on va passer un message sur notre page Facebook, c'est de relancer le parrainage d'étudiants. Donc, on l'avait mis en place à l'année 2020 et ça a été tout de suite. Enfin, ça a été un peu mis en stand-by parce qu'on a eu la période de Covid. Donc, les personnes, même après 2021, beaucoup de personnes étaient réticentes à recevoir des étudiants chez eux. Donc, on aimerait bien trouver des familles longoviciennes qui puissent parrainer un étudiant. Donc, le parrainage, ça serait concrètement, ce serait d'avoir du lien avec l'étudiant, de l'aider dans ses démarches éventuellement, de l'inviter si possible, de lui faire partager un peu notre culture. Voilà. Mmh.
3: Plus particulièrement des étudiants de l'IUT de Longwy ?
2: Oui,
3: oui
2: des,
3: c'est ça.
2: Qui sont d'origine étrangère.
3: D'accord,
2: oui.
3: Ok. C'est bien. Donc, de le préciser.
1: Là encore, pour renforcer le lien social, en particulier d'étudiants qui se retrouvent tout seuls et qui viennent de très loin et généralement
2: et qui sont viennent, jeunes.
1: Voilà, qui viennent avec simplement leur sac sur le dos dans l'avion, oui. Qui viennent
2: à l'aventure,
1: les mains vides. Justement, c'est qui sont les bénéficiaires de la fraternelle, un peu le profil type, est-ce que c'est des étudiants, des personnes âgées?
2: Alors,
1: Il y a
2: pléthore de profils. Quand on a commencé, c'était les étudiants principalement qui sont démunis. Hein. Il faut savoir que d'ailleurs les frais d'inscription maintenant sont plus élevés que ce qu'on a connu. Les aides se raréfient. Donc, ce sont les étudiants. On leur apporte un collier alimentaire de manière mensuelle. On a les enfants de réfugiés. Nous avons les personnes âgées que nous avons identifiées sur le quartier de Gourincourt. Alors, pourquoi pas élargir aussi et voir avec d'autres quartiers et éventuellement envisager une collaboration avec d'autres associations, d'autres quartiers. On a les parents d'élèves aussi qu'on reçoit le lundi matin qui eux lors d'un café nous font part de leurs problématiques et on essaie de les aider au mieux. Voilà. Est-ce que j'ai oublié quelqu'un, Anne-Cécile?
3: Elle cherche dans sa tête. Je reviens juste un petit peu en arrière sur les moyens de financement de l'association. Vous avez évoqué un possible partenariat avec le Rotary Club, mais comment vit l'association à part les cotisations des adhérents, des 20 bénévoles ou des 20 adhérents de l'association?
2: Alors, on n'a pas de système d'adhésion. Les bénévoles viennent. Ils viennent nous aider, ils poursuivent les mêmes objectifs que nous et ils viennent pour nous aider. Quand on a commencé, les finances étaient constituées principalement de dons. Donc, notre réseau familial, notre réseau d'amis qui participaient en fonction de nos actions et qui nous apportaient de l'argent. On a des donateurs réguliers. Tous les mois, j'ai des familles qui me font un virement. Mais depuis quelques temps, on s'est mis à effectuer des demandes de subventions publiques. Et là, je tiens spécialement à remercier le Grand Longwy qui nous a beaucoup soutenus, donc à travers Yasmine Bayala, qui est chargée de mission politique de la ville. Monsieur Erard. Alors, son nom, son prénom, je ne me souviens plus. C'est Monsieur Erard Brian, je crois. Pardon, Brian.
3: si c'est pas Brian.
2: Alors,
3: c'est
2: pardon, Monsieur Erard. Monsieur Erard, je suis certaine.
3: Alors, on va dire Monsieur Erard.
2: Monsieur Erard, qui a été vraiment, qui a été un soutien indéfectible à l'association, qui nous a beaucoup aidés, qui nous a beaucoup orientés. Et grâce à lui, nous avons eu la possibilité d'obtenir certains fonds qui nous ont permis, par exemple, de concrétiser le projet de la parenthèse. Voilà. Mmh. On remercie aussi la mairie, bien entendu, M. Vincent Amène, qui nous a aussi soutenus. Comme je l'ai dit tout à l'heure, le personnel qui, dans nos sollicitations, essaie de nous apporter toujours des solutions. Mmh. Voilà. Et le Crédit Mutuel qui nous a aidé à acheter, qui a contribué à l'achat d'un meuble pour notre local.
3: Bien. Voilà. Voilà, si on dit Crédit Mutuel ici, il faut dire Crédit Lyonnais, Caisse d'Épargne, parce que...
2: Ah, pardon.
3: Non, c'est pas grave, c'est pas grave. C'est comme ça. Abdel, encore des choses à des questions à poser ? Excuse-moi, excuse-moi de t'avoir interrompu.
1: Non. Oui, simplement, me raconter une anecdote qui vous a marqué.
3: Dans toute cette existence de la fraternelle.
1: Une histoire, une belle
3: marquante.
1: Histoire.
2: Alors, une belle histoire.
3: Plutôt une belle histoire, ça serait mieux.
2: Alors, c'est dommage que vous ne m'en ayez pas parlé avant. J'aurais pu réfléchir parce que là, de but en blanc. Ah, si, on a une belle histoire. On a eu un étudiant qui est arrivé, qui était de Mayotte, Hachim. D'ailleurs, il est resté gravé dans les mémoires. Hachim est venu, donc c'était tout au début, c'était en 2020, et qui a fait donc ses études à l'IUT et qu'on a aidé. On a aidé en apportant, en plus de colis alimentaires, parfois des aides ponctuelles, qui a réussi à terminer de manière brillante l'IUT et qui a continué ses études ensuite en partant dans une autre ville, alors je ne me souviens plus, et qui a intégré l'armée française et qui nous a fait un mot. Qui nous a écrit un mot pour nous remercier en disant que on avait été un soutien. Je suis un peu émue. Qu'on avait été, que grâce à notre soutien, il avait pu concrétiser ses projets. Voilà.
3: D'accord. C'est une belle histoire.
1: Il a pu réaliser ses rêves malgré tout. Donc, il est quand même à rappeler que un étudiant sur trois n'arrive pas à se nourrir et même un autre étudiant sur trois n'arrive pas à se soigner. Donc, effectivement, la précarité étudiante est une réalité et c'est très bien que des associations puissent venir les soutenir. Justement, comment on peut vous aider concrètement ?
2: Eh bien, si vous communiquez...
3: Au-delà du Rotary, de M. Amen, de M. Erra.
2: Alors, vous parlez de la radio ou bien
1: des
2: citoyens.
1: Voilà.
2: Eh bien, les citoyens, je les invite à, s'ils ont un peu de temps, qu'ils peuvent dégager un peu de temps, qu'ils veulent s'investir et qu'ils veulent... qui ont des valeurs, voilà, qui sont disponibles, qui ont des valeurs. Je les invite à nous rejoindre. On est accessible. On est à une page Facebook. On a une adresse mail où on peut nous contacter. Donc, c'est lafraternelle@mailo.com. Et voilà, toutes les forces vives qui veulent nous rejoindre sont les bienvenues. Mmh. On accepte tout le monde.
3: Justement, je interromps encore Abdel. Le local, la parenthèse. Tiens, on va déjà une question. Pourquoi la parenthèse ? Est-ce qu'il y a une raison particulière à ce choix ?
2: La parenthèse. La parenthèse dans le tumulte de la vie.
3: De la vie.
2: Voilà.
3: Je crois qu'on l'avait compris, mais c'est quand même utile de le préciser. Ouais. Et ça se trouve à Gourincourt, à quel endroit ?
2: Dans l'école Édouard Dreux.
3: D'accord. Alors l'école Édouard Dreux, pour situer à Gourincourt.
2: C'est à côté de la salle des fêtes.
3: Oui,
2: alors
3: d'accord.
2: L'école est à côté de la salle des fêtes.
3: Pas très loin de la place où il y a l'église de Gourincourt. Très bien. C'est pour situer à peu près où ça se trouve à Gourincourt. Ok. Et on a compris le sens de la parenthèse. Voilà. Abdel, tu as fait le tour de tes questions. Conclusion.
1: Donc conclusion, je n'ai plus qu'à remercier Madame Barazi et ceux qui les ont accompagnés pour cette belle.
3: Cette
1: belle initiative.
3: Et cette belle initiative. Et vous, Madame Barazi, votre conclusion, encore quelque chose à dire, peut-être
2: encore des remerciements, peut-être.
3: Peut-être quelque chose qu'on aurait oublié. Oui, allez-y, bien sûr. Alors vous êtes là aussi pour ça.
2: J'en profite parce que j'ai prévenu nos bénévoles qu'on passait aujourd'hui sur les ondes.
3: Donc tout le monde écoute.
2: Voilà. Donc je remercie.
3: Alors on dit aux bénévoles qui restent auditeurs et auditrices de Radio Aria tous les jours.
2: C'est ça. En tous les cas, je remercie vraiment les bénévoles de l'association, les anciens comme Anne-Cécile qui est là depuis le départ, des piliers de l'association, le noyau dur. Et ceux qui viennent de nous rejoindre aussi, parce qu'on a eu de nouvelles personnes qui nous ont rejoints cette année. Je souhaite remercier aussi toutes les institutions qui nous soutiennent, le lycée Alfred Mézières, la Croix-Rouge, la DOMA, l'IUT. Et puis voilà. Et puis l'association aussi Ancrage d'Annemasse, que je n'oublie pas, qui nous aide et qui nous envoie parfois des produits d'hygiène. Voilà.
3: Désolé si vous entendez un bruit de fond, les services municipaux de la ville de Longwy qui sont en train de passer la tondeuse dans l'école. C'est mercredi aujourd'hui. L'école est fermée, donc ils font leur travail. Voilà, bah écoutez, merci. Je vais quand même demander, parce que c'est un pilier, semble-t-il, de l'association, à Anne-Cécile, elle a juste un petit mot à dire. Qu'est-ce que Anne-Cécile retient de ce parcours dans l'association depuis tant d'années?
0: Ben moi, j'ai voulu donner de mon temps à l'association et je me suis tournée tout naturellement vers la fraternelle parce que je trouvais qu'elle œuvrait vers le bien. Et voilà.
3: À vous-même, ça vous apporte quelque chose?
0: Oui. Oui, oui, oui.
3: Bon, c'est parfait. Eh bien, voilà. Une double chose. Non seulement on participe à de bonnes actions et on s'apporte quelque chose à soi-même. Merci Latifa, merci Anne-Cécile, merci Inès qui est restée dans son coin. J'ai vu qu'elle a fait des photos qui viendront sans doute sur votre page Facebook, je suppose.
2: C'est ça, c'est notre service civique.
3: Voilà, c'est un service civique. Eh bien, on vous a demandé une chanson de fin d'interview. Ça me paraît presque logique après tout ce qu'on vient d'entendre. C'est une chanson de Cinzia Emilia, Tout le bonheur du monde. Vous voulez vraiment tout le bonheur du monde,
2: c'est
3: pour
2: ça,
3: tout le monde, Latifa?
2: C'est ça. Ouais, c'est commencer le changement ici pour le voir ailleurs.
3: Très bien, bah, on l'espère en tout cas, surtout en ces temps difficiles. On écoute Tout le bonheur du monde. Merci pour votre venue à notre micro.
2: Merci pour votre invitation.

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0: Alors ici El Nono, du coup à Musiquera, la 32e édition à Abriès. Je suis avec Eda Diaz. Est-ce que tu pourrais te présenter s'il te plaît?
1: Je suis Eda Diaz, je suis franco-colombienne, quoi dire d'autre, musicienne, compositrice, autrice, arrangeuse et voilà, et urbaniste aussi.

0: Est-ce que tu peux présenter en quelques mots ton groupe? Donc là, moi, j'ai assisté au concert, c'était super, il y avait une super ambiance, très conviviale, avec pas trop de monde, c'était très intimiste. Du coup, vous êtes quatre sur scène. Est-ce que tu peux présenter les autres membres du groupe, s'il te plaît?
1: Alors, sur scène, on a Baptiste de Chavanex qui joue un set un peu particulier. On ne pourrait pas dire que c'est de la batterie, c'est une sorte de percussion, mais aussi avec des. Il y a beaucoup de percussions et aussi un set électronique. Et voilà, il navigue un peu au milieu de tout ça. On a Camille Lévy qui joue du clavier et des sampleurs et qui est aussi chanteuse et dans d'autres projets qui est harpiste. Et puis Anthony Vinzenrit qui est co-arrange tout, coproduit tout avec moi et qui est principalement d'abord guitariste mais qui joue énormément d'instruments aussi.
2: Voici pour commencer Dulce Del Mar.

0: Est-ce que du coup tu peux nous expliquer comment s'est formé ton groupe et depuis combien de temps il existe?
1: On a commencé avec Anthony en 2017, le premier EP. Il est sorti en novembre 2007, donc voilà, ça fait déjà pas mal d'années. On a sorti un premier EP et puis un album en 2024.
0: Toi, tu es franco-colombienne, tu es née en Colombie ou est-ce que tu as juste des parents qui sont colombiens?
1: Alors mon père est colombien, ma mère est bretonne et ils se sont rencontrés sur un vol au-dessus de l'Atlantique, vraiment en rentrant de Montevideo les deux. Donc je pense que c'était un peu l'histoire qui devait se faire aussi avec moi, de continuer à relier ces deux continents. Et en fait, les deux étaient quand même très fans de musique latino-américaine. Mais mon père surtout écoutait beaucoup de musique à la maison, donc ça a été un peu un début pour garder le lien. Et puis après, les voyages tous les ans en Colombie, la famille, la scolarisation en espagnol depuis que j'ai 6 ans. Ce qui a fait que j'ai d'abord appris à lire les stations de métro en espagnol, donc c'était un peu bizarre, du genre « Rue de la Pompe » au lieu de « Rue de la Pompe
0: ». Ok. Et est-ce que tu parles du coup que tes parents écoutaient beaucoup de musique, notamment latine? Tu peux nous donner quelques exemples justement de ce qu'ils écoutaient? Quelles sont tes influences musicales?
1: Ma mère écoutait pas mal certains albums de Rubén Blades. Elle aimait beaucoup Celia Cruz, mon père aussi bien évidemment. Après, du côté de ma mère, il y avait aussi pas mal des disques de jazz, du genre Chet Baker, des choses de Ella Fitzgerald, et après plus des choses rock, mais aussi des choses comme Sting, les Pretenders, des choses comme ça. Et du côté de mon père, il pouvait écouter beaucoup de jazz, beaucoup de musique classique aussi, notamment quand il cuisinait. Et puis après, toute la musique latino-américaine qui puisse exister, surtout cubaine, il avait vraiment beaucoup de disques de musique cubaine. Et puis il m'a amené, j'aurai toujours ce souvenir de la première fois où j'ai vu Buena Vista. Je pense que j'avais entre 8 et 10 ans, je ne sais plus exactement. Mais je crois que c'est la première fois que j'ai eu une émotion musicale très très forte en voyant Omar Aportondo et Ibrahim Ferrer chanter ensemble.
0: Ouais, effectivement, c'est des sacrés personnages. Je pense que moi je ne les ai jamais vus, mais je pense que ça doit être des sacrés souvenirs, même en tant qu'enfant. Et à quel moment tu t'es dit que tu allais vivre de la musique?
1: C'est une bonne question. Je ne sais même pas si à un moment donné j'ai vu la chose arriver. Il faut dire que je ne me suis pas trop autorisée au départ à imaginer que c'était possible. Je n'avais pas de musicien professionnel dans ma famille. Donc c'était un peu vague pour moi. J'ai fait de la musique classique, je ne rentrais pas trop dans le moule. Donc je m'étais dit, je ne vais pas faire ça. Je vais continuer à faire de la musique pour moi avec des copains, mais je ne vais pas me dédier à ça. Et j'ai fait des études d'urbanisme, mais en parallèle, je faisais énormément de musique. Je jouais dans pas mal de groupes de reprises de musique latino-américaine au départ. Puis on a commencé à m'appeler aussi... le premier qui m'a appelé professionnellement parlant, avec qui j'ai commencé à tourner, c'est Capitaine Cumbia, qui me faisait jouer à la Bellevilloise, puis après en tournée. Il a commencé à faire des lives. Et donc, c'était un peu les tout débuts pour moi sur la scène, en étant rémunérée. Je me suis dit, mais en fait, c'est possible de faire ça, ok. Et donc, petit à petit, ça m'a laissé du temps aussi pour composer. Et puis, ce qui m'a vraiment rendue professionnelle, c'est ma musique, en fait, c'est de jouer ma musique.

0: Comment tu pourrais définir ton style, votre style ?
1: Alors, le style... j'ai l'impression que c'est de plus en plus difficile pour tout le monde de se définir à travers des styles, mais... Je dirais qu'on a, avec Anthony, on s'est rencontrés sur des influences communes. Lui, il a beaucoup joué avec des artistes latino-américains, notamment Newver, mais aussi des groupes brésiliens, dont Tequere, à une certaine époque. Et donc, il avait tout ce background un peu, alors qu'il avait, il est lorrain, donc voilà, ce background latino. Et après ça, on avait en commun aussi toute la partie Jeff Buckley, Björk, James Blake, tous ces groupes alternatifs qu'on aime beaucoup et qui ont un son particulier très créatif. Et je pense que ça nous faisait triper d'arriver à trouver un pont entre ces deux choses, enfin si on peut dire deux, ces multiples choses, notre amour aussi pour le jazz, un album comme Kind of Blue par exemple, ou même des albums de Keith Jarrett qu'on écoutait. Il y avait vraiment cette envie d'être libre un peu, de se mouvoir dans tout ça, dans toute cette palette, de profiter de toutes ces couleurs, de tous ces outils pour être au service d'une création, quoi.
0: Quel message tu as envie de faire passer à travers ta musique ?
1: Je pense que pendant très longtemps, ça a été plutôt une recherche très personnelle de créer une sorte de monde qui n'existe pas pour moi, qui est un monde qui mélange tout ce que j'aime. Mais plus tard, j'ai compris aussi que finalement, dans l'album Suave Bruta, qui fait écho à un morceau de Joy Arroyo, qui s'appelle Suave Bruta, j'ai compris qu'il y avait un peu un appel à la fois en prenant soin de ces contradictions, ou ce qu'on peut penser contradictoire, ou nos nuances, ou nos contrastes. On arrive aussi, en prenant soin de nous, on arrive aussi à prendre soin des autres, c'est-à-dire on peut montrer qu'on trouve une unité là-dedans. Et à travers ces différences, on peut le transmettre, enfin on peut penser la même chose pour une société, c'est-à-dire qu'une société pleine de différences, de contrastes, je ne parle pas de contrastes économiques, si on dit ça, mais ce que je veux dire, c'est plus dans la diversité culturelle. Il y a quelque chose qui est magique là-dedans, et aussi dans la diversité de nos goûts, de ce qui nous habite, de ce qui nous anime, de l'amour. Ça, c'est pas un gâteau qu'on peut couper comme ça et on dit je suis 50% colombienne, 50% française. On a plein de choses qui nous habitent et il faut pouvoir en profiter et les partager. Et voilà, c'est plutôt ça ce message.
2: Peut-être qu'il y a des Bretons ici. Putain, mais il y a toujours des Bretons en fait. Il n'y a rien à faire, hein. C'est un peu comme les Colombiens, ils sont partout. Bon, tout ça pour dire que je suis partagée entre deux amours, la Bretagne et la Colombie. Et beaucoup de fois, je rêve d'un monde, où les deux cohabiteraient. Ça n'existe pas pour le moment, sauf dans une super recette que j'ai inventée, qui est, en fait, tu prends une galette, tu prends du caramel au beurre salé, ou tu le fais toi-même, beurre salé surtout, et la petite touche colombienne, c'est de mettre du citron vert dans la galette. Et ça, c'est un délice absolu. Et quand je perds la tête, que mon corps est séparé de ma tête comme ça, ben, c'est le moment où tout se rue en boîte et c'est magnifique. Tout en démente pour les gens qui frisent la démence.

0: tu parlais tout à l'heure pendant le concert du métissage, justement, du fait que c'était difficile pour toi de choisir entre la Colombie et la France et la Bretagne plus particulièrement, en faisant justement le parallèle que pour toi, le mélange parfait, c'est la crêpe au caramel beurre salé avec du citron vert. Est-ce que parfois tu ressens le manque de la Colombie, même si tu n'as pas vécu intégralement? Est-ce que tu sens un appel de tes racines vers là-bas?
1: C'est vraiment très étrange l'appel de la racine quand t'as pas vécu dans un pays. Il se trouve que le maximum que j'ai dû passer en Colombie par an, c'est 4 mois, ce qui est déjà pas mal, hein, mais en gros, j'ai passé un mois par an en Colombie depuis que je suis toute petite. Et en fait, on en parle beaucoup avec beaucoup de binationaux qui ont ce questionnement, c'est-à-dire que l'art leur permet de garder un lien dans la distance avec un pays qui est lointain. Et je saurais pas comment dire, il y a quelque chose qui... En fait, si ça disparaissait, on serait pas nous non plus. Donc il y a toujours quelque chose où on reste dans une espèce de nuage, d'un fantasme, de quelque chose qui est pas de l'ordre du quotidien, mais qui en même temps est là. Il faut faire avec. On peut pas faire sans, parce que sinon, voilà, on perd quelque chose. Et donc j'ai l'impression que c'est pour ça aussi que ça se retrouve beaucoup dans la création. C'est-à-dire que d'un coup, on a plein de questions et on les pose à travers les musiques ou les photos, tout ce qu'on peut faire. Et c'est justement d'ailleurs la suite de mon travail. Bientôt, je vais travailler en collectif avec des gens qui font de la photo, qui font de la vidéo et qui ne sont pas forcément que franco-colombiens, mais franco-cubains, franco-boliviens et qui font de la danse aussi et qui sont dans cette même recherche, ces mêmes questionnements, qui ont grandi un peu entre plusieurs cultures et qui sont toujours voilà, dans cette espèce d'entre-deux et qui, là, essayent un peu aussi de le célébrer tel quel.
2: Il me reste une chose à dire. Une seule chose. Si tu veux changer de vie, tu fais quoi? Change de coupe de cheveux.
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0: Est-ce que tu aurais un souvenir qui te vient d'un seul coup à la tête, un souvenir fou autour d'un des concerts que vous avez effectués?
1: Ouf, il y en a beaucoup. J'ai beaucoup aimé jouer en Allemagne, on a beaucoup joué en Allemagne, il y a des très très belles énergies. Oui, c'est très bizarre, on a l'impression que même des morceaux posés, finalement, ça devient une fête pour eux. Donc on a eu des contextes très fous. Rudolstadt, par exemple, il y a plein de groupes, on peut avoir une musique traditionnelle autrichienne et puis juste après un groupe de bambouco colombien. Enfin bref, c'est assez fou. Et puis c'est dans la ville, il y a 15 millions de scènes dans la ville et on se balade et puis c'est comme une sorte de fête de la musique, mais très qualitative. Et ça, c'est assez impressionnant. J'ai un très bon souvenir de Cosmo Jazz, très très belle scène aussi à Chamonix, voilà, avec un public hyper attentif et puis un cadre magnifique. Très bon souvenir aussi de Sinesh au Portugal, magnifique festival dans lequel j'ai pu voir Omar Aportuano pour la dernière fois. Et voilà, c'est un public aussi très très ouvert, très qui répond beaucoup. Ça laisse des magnifiques souvenirs. Puis c'est au bord de la mer, donc c'est des cadres aussi assez exceptionnels et très, on se sent très habitué à ça, à cette curiosité. Et quand on sent que le public est prêt à découvrir quelque chose, il y a deux portes qui sont ouvertes et là c'est magique.

0: ici du coup à Musicera à Briès dans les Hautes-Alpes. Quel accueil tu as pu recevoir ici et qu'est-ce que tu penses de ce festival?
1: Mais écoute, pour le moment, j'ai pas eu le temps de redescendre, donc j'ai pas encore réfléchi à tout ça. Et déjà, rien que la route pour arriver ici, on peut pas l'oublier. Enfin, c'est-à-dire qu'il y a un truc qui se mérite d'arriver jusque-là. Et la montagne, d'un coup, me ramène très vite à la montagne en Colombie, évidemment. Donc d'arriver là, d'un coup, j'avais envie d'écouter du vallenato. Il y a quelque chose aussi d'étrange aussi de retrouver ça, alors qu'on est dans un autre cadre. Mais du coup, déjà d'arriver dans ce cadre, c'est quand même assez exceptionnel. Et puis, bah voilà, là, on est dans des loges avec des magnifiques tissus. Il y a quelque chose de très personnel là-dedans. Et puis, la nourriture qui est forcément plus... Être bien nourri, c'est très important quand tu es musicien sur la route et que tu manges jamais bien. Et là, tout est maison, les bénévoles sont super sympas. Et voilà, on sent que c'est un petit festival, mais qu'il y a une convivialité. J'ai l'impression qu'il y a des bénévoles qui reviennent tous les ans. Donc voilà, c'est... Et puis, je sais à quel point en ce moment, c'est compliqué de continuer, surtout sur la musique indépendante. Donc voilà quoi, force à Musicera et on espère que voilà qu'il y aura des personnes pour tenir bon parce qu'on sait que ça tient souvent parce qu'il y a des gens très motivés et que ça peut être très fragile. Donc on espère que ça va durer encore.

0: Et enfin, pour conclure, est-ce que vous avez des projets avec le groupe et où c'est qu'on peut retrouver, je sais pas, vos réseaux sociaux, le site internet, vos tournées?
1: Pour nous retrouver, c'est simple, c'est Eda Diaz, tout attaché, officiel en anglais, donc avec deux F. Que ce soit sur Facebook, que ce soit sur Instagram, que ce soit sur YouTube, et Eda Diaz aussi sur toutes les plateformes. C'est très facile à retrouver. Là, pour le moment, on n'a pas d'album prévu. Pour le moment, ça compose beaucoup, ça cherche la suite, ça cherche des nouvelles choses, des nouveaux sens à écrire. Donc voilà. Et puis après, il y a encore des concerts. Hein. On continue en Autriche, on va en Italie la semaine prochaine, en Sardaigne, à Bologne, et puis on finira par Strasbourg. Au gré du jazz, et puis si je me souviens bien, le festival de Malguenac en Bretagne. Je pense que ça va être bien de finir par la Bretagne, justement.
0: Est-ce que tu veux rajouter quelque chose, un mot peut-être pour conclure?
1: Eh bien, célébrez ça, célébrez vos racines, amusez-vous avec, quoi. Il y a un peu un truc comme ça. Si c'est quelque chose qui vous titille, en tout cas, n'ayez pas peur de le faire et de rendre hommage à toutes ces personnes qui ont donné des émotions, qui ont fait vivre des terres, et c'est comme ça qu'elles continuent aussi à vivre, donc

0: coup, je suis désolé, il y a une question bonus qui vient de se rajouter dans ma tête. Tout à l'heure sur scène, tu parlais que justement, il y avait pour changer, la solution c'était se couper les cheveux. Pourquoi ?
1: Cette chanson, elle rend hommage aux pregoneros. Les pregoneros, c'est les vendeurs de rue. Je ne sais pas si on avait un nom particulier en France pour ça, parce qu'on en a eu beaucoup, qui aussi chantaient, je pense, pour vendre des choses. Il y a des petits restes au marché, si vous faites un peu attention. Il y en a toujours qui osent hausser la voix. Et le pregonero, il chantait des pregones. Les pregones, c'est ce qui reste improvisé dans la salsa par le leader quand il chante, au milieu des chœurs, justement. Moi, ça m'a toujours marqué, ça, depuis que je suis petite. Les gens qui passent dans la rue pour vendre des avocats, qui ont des chansons personnelles, avec des fois des petits jeux de mots, de l'humour. Et puis, je vais réaliser en parallèle qu'il y avait plein de gens qui parlaient de leur coupe de cheveux ou qui, quand ils devenaient, je sais pas, d'un coup, ils se séparent ou ils changent de boulot et d'un coup, ils ont aussi un petit renouveau au niveau de la tête. Ils se coupent les cheveux, ils se font une teinture, quand ils veulent repartir sur autre chose, quoi. Et je me suis imaginé qu'il pouvait y avoir une vendeuse comme ça à Medellín qui vend de la magie, qui vend une nouvelle vie en faisant une nouvelle coupe de cheveux. Voilà.
0: Merci, donc c'était Eda Diaz du coup sur Latin America ici à Musiquera 32e édition à Briès dans les Hautes-Alpes. Merci beaucoup à toi de m'avoir accordé ce temps. Je te souhaite de profiter maintenant du reste de la soirée et d'une belle continuité. Je vous invite évidemment à aller découvrir sa musique sur les réseaux sociaux et puis si elle passe un peu à côté de chez vous ou même très loin de chez vous, n'hésitez pas à aller voir ce groupe fabuleux. Moi j'ai été conquis franchement par cette musique que je ne connaissais pas encore. J'avais écouté quelques morceaux avant de venir, mais j'ai adoré franchement la prestation sur scène. Donc merci à toi, merci à tout le groupe.
1: Merci beaucoup.

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0: Amis du jour, bonjour. Amis du soir, bonsoir. 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